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0: Il est 6h. Il est 6h sur Air d'Ivoire. 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
4: une tiédeur devient rose,
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1: 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Il est le centre de langage. Je est le centre de l'être. 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Je est le retour des personnes. 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
7: Il n'y a que des sujets dans le monde.
0: Il n'y a que des sujets dans le monde. Il n'y a que le monde
7: Il n'y
0: et
7: a
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0: Le soleil
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0: 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Tous les sujets sont des symboles dans le monde. Le monde du sujet, dans le monde, le corps.
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14: chacun,
13: je,
14: a,
13: te,
14: son,
13: qui,
14: projet, commun,
13: il, te,
14: chacun,
13: don,
14: et, tout,
13: nous, tous sont, le, tout,
14: on, et, tous, le, tout, d'un,
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14: chacun.
13: Et, le, tout,
2: attends, le solstice du
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2: mois.
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14: chacun.
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4: et se doute
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4: des silences.
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14: un,
13: et,
14: chacun.
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14: Et,
13: il,
14: 66013.
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14: et,
13: les, tous, méchants.
14: Il,
13: ils,
14: ont,
13: c'est,
14: et, tous,
13: lesquels.
14: Le,
13: il, vous,
14: de,
13: et,
14: quelqu'un.
13: La question,
2: je, c'est
14: autant,
2: nous, c'est vous,
13: tout,
2: c'est eux,
13: le,
14: tout,
2: tout, c'est moi, c'est vous, c'est nous, c'est il,
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2: c'est vous,
13: est-il,
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14: et,
2: ce, il,
14: chacun,
13: le,
12: est,
13: nous,
2: qui, toujours,
14: de chacun,
2: nous, ce, elle,
12: moi,
13: qui,
14: et,
2: qui se quoi,
13: et,
2: ce, nous,
12: il,
13: le,
2: qui se quoi, ce,
13: problème,
2: tout, qui,
14: le,
2: de nous, ce, il,
14: mon,
2: ce,
14: moi,
2: beaucoup,
13: et,
2: se
13: mais,
12: il,
13: chacun,
12: tous,
2: tous,
12: est,
13: le,
2: chacun,
12: dans,
13: je,
2: nous, tous,
13: de,
12: nous,
2: tous,
13: quelqu'un,
2: sont un peu,
14: tu,
12: ce,
15: m'éloigne, elle,
12: dans,
15: je,
12: est,
15: m'éloigne,
12: corps,
15: de,
14: je,
15: sois,
14: et,
12: son,
15: tu,
12: objet pour autrui,
15: s'éloigne,
12: tout,
15: de,
12: est,
15: je,
12: objet, pour tous,
15: je, l'éloigne,
12: tous,
15: sommes, de,
12: sans objet,
15: tu,
12: pour tous,
2: le,
12: ce,
15: tu,
2: toi,
12: ça,
2: a,
15: s'éloigne,
12: soit déconstruit,
2: que,
15: tu,
12: ce,
2: il,
12: qui, est,
15: quand,
12: nous,
15: il,
12: a,
15: meurt,
12: de, moitié,
2: soit,
15: il,
12: le, tout,
15: qui,
12: même,
2: le,
12: l'argent,
2: mon,
12: c'est,
2: nous,
15: il,
2: ça,
12: elle,
15: a,
2: tout,
12: est,
15: toujours,
2: le,
15: tort,
12: mon, votre,
2: ce,
12: il,
2: ce,
12: est,
15: un,
12: la,
2: le,
12: moitié,
2: tout,
12: de,
2: ça,
15: il,
2: tout,
15: a,
12: il,
2: le,
12: ce,
2: mon,
12: elle,
2: ce,
12: je,
2: ce,
12: n'est,
2: qu'une
12: personne,
15: son,
12: ce, n'est,
2: pas,
12: il,
2: tout,
12: le,
2: son,
12: mon, personne,
15: mon,
2: dans,
12: de, je,
15: de,
12: et,
2: de,
15: tous,
2: mon,
12: je,
2: et,
15: son,
2: le,
12: pas,
15: le,
12: ça,
2: le,
15: de,
2: définition,
12: tous,
2: je,
12: et,
2: le,
15: je, et, ça,
2: fait,
12: le,
15: il,
12: le,
15: et, tous,
2: mon,
15: je,
2: le,
16: vous avez entendu des micro-hèmes du poète Grégoire Cabane, mise en musique et en ondes par David Christoffel, avec les voix d'étudiants de l'ENS de la rue d'Ulm et de l'Université Paris 8.

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3: 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Hein.
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3: Bonjour tout le monde, bienvenue. RFI Matin commence, 3 heures d'infos tout autour du monde et à 8h20 ce mercredi. RFI reçoit la lauréate du prix Nobel de la paix 2026, Navi Pillay, ardente défenseuse du droit international en lutte permanente contre l'impunité. On parle avec elle de Gaza, mais aussi des pressions exercées sur la CPI. Rendez-vous dans une heure. D'abord, c'est votre journal, Nathalie Miché. Bonjour.
5: Bonjour Andréane, bonjour à tous.
3: À la une, le discours du roi Felipe VI pour défendre la souveraineté espagnole sur Ceuta.
5: Ceuta est indissociable de l'Espagne, des mots prononcés à l'occasion de la toute première visite du roi d'Espagne dans l'enclave revendiquée par le Maroc. Un déplacement sur fond de tensions diplomatiques un mois et demi après la crise migratoire à Ceuta. Dans ce journal également, le prince héritier d'Arabie Saoudite sous pression face à l'escalade militaire avec les rebelles houthis du Yémen. Après le mouvement lycéen en France, la grève de la fonction publique en Irlande, et là aussi le monde éducatif est en première ligne. Et puis la Malaisie et Singapour qui suffoquent à cause des incendies sans fin qui frappent l'Indonésie.
3: La souveraineté de l'Espagne sur Ceuta est indiscutable et non négociable, le message central hier du roi Felipe VI.
5: Le roi d'Espagne en visite pour la première fois dans l'enclave espagnole du nord du Maroc. Une réponse aux tensions diplomatiques provoquées par la crise migratoire du mois de juillet, lorsque 70 000 migrants ont afflué vers Ceuta en provenance du territoire marocain. Depuis, les habitants de l'enclave se disent abandonnés par le pouvoir central. Mais l'épisode a aussi donné lieu à un drame humanitaire, avec au moins plusieurs dizaines de morts. En compagnie de son épouse, la reine Laetitia, le roi Felipe VI est donc allé se recueillir au cimetière musulman de Ceuta. Mathias Reynal.
6: Les minutes s'étirent, on n'entend plus que le crépitement des appareils photos. Le roi d'Espagne et son épouse se tiennent debout, droit, le visage fermé, face à une rangée de pierres tombales, 4 numéros et aucun nom. Ici sont enterrés 90 migrants, morts l'été dernier, la majorité noyés dans les eaux de Ceuta. Yasmina, 39 ans, habite juste à côté du cimetière.
7: Au moins, il est venu jusqu'ici. En tant qu'être humain, il a pu ressentir la douleur de ces gens. C'est déjà ça. Mais ce qui est fait, est fait. Il est venu presque 3 mois après ce qui s'est passé.
6: Cet acte très symbolique n'a pas pansé toutes les plaies ouvertes par la crise migratoire. Aïcha est une autre habitante de Ceuta, d'origine marocaine.
8: Nous vivons dans un pays raciste. Aujourd'hui, nos enfants hispano-marocains, quand ils sortent, ils subissent des violences. On te demande pardon après en invoquant une erreur. Mais imagine à quel point on en est arrivé dans ce pays. Soi-disant, on les confond avec les migrants. Mais pourquoi frapper les migrants? Les migrants et nos enfants, c'est la même chose. Il y a une déshumanisation totale.
9: Inhumanos total.
6: À Ceuta, 40% de la population au moins a des origines marocaines. Les témoignages s'accumulent, pointant une hausse des discriminations dans ce territoire qui vante, dans les discours officiels, sa capacité à faire coexister différentes religions. Mathias Reynal, Ceuta, RFI.
5: Et après avoir passé la nuit à Ceuta, le roi Felipe VI et la reine Laetitia se rendent aujourd'hui à Melilla. C'est l'autre enclave espagnole revendiquée par le Maroc.
3: Face à l'escalade militaire dans la péninsule arabique, une mise en garde de la chef du FMI.
5: Kristalina Georgieva dit redouter des répercussions économiques à échelle mondiale. Hier soir, Riyad a revendiqué une attaque contre des installations pétrolières contrôlées par les rebelles houthis du Yémen à Sanaa. Et les insurgés pro-iraniens ont eux effectué de nouveaux tirs en direction de la capitale saoudienne. Des missiles et des drones qui ont été interceptés. Les débris ont fait 4 blessés. Dans l'est de l'Arabie Saoudite, c'est le siège administratif du géant pétrolier Aramco qui a subi un incendie après une frappe des Houthis. Situation de plus en plus difficile donc pour le royaume pétrolier et pour son prince héritier MBS Mohamed Ben Salman, dirigeant de fait du pays depuis plus de 10 ans, Nicolas Falaise.
10: Officiellement, il ne règne pas encore car son père, le roi Salman, est toujours en vie, mais le prince héritier Mohamed Ben Salman a déjà changé le visage de son pays. MBS, comme on le surnomme, est l'architecte du plan Vision 2030, conçu pour propulser l'Arabie Saoudite dans un avenir de moindre dépendance au pétrole, défi immense pour un royaume qui a construit sa richesse sur l'or noir. Mohamed Ben Salman, c'est aussi une face sombre, l'assassinat du journaliste dissident Jamal Khashoggi en 2018. Les alliés occidentaux du prince saoudien lui ont alors tourné le dos, mais pas longtemps, les intérêts avant tout. Et voici 2026, l'Arabie Saoudite et ses voisins du Golfe précipités dans le chaos déclenché par la guerre américano-israélienne contre l'Iran. Puis ce sont les rebelles houthis du Yémen qui frappent durement le sol saoudien. Réveil d'un conflit que Mohamed Ben Salman avait cru régler en attaquant les houthis en 2015 déjà et ne récoltant qu'un fiasco. Aéroport, site pétrolier, le royaume est aujourd'hui attaqué sur ses sites stratégiques. Ses ambitions sont menacées et son prince héritier traverse sa plus difficile l'épreuve.
5: Nicolas Falaise du service international de RFI.
3: En Israël, la campagne pour les élections législatives bat son plein avec un espoir de changement parmi les électeurs arabes.
5: Ces Palestiniens d'origine qui ont obtenu la citoyenneté dès 1948 au moment de la création d'Israël. Aujourd'hui, ils représentent 20% de la société, mais beaucoup ont le sentiment d'être discriminés, d'être traités comme des citoyens de seconde zone. Alors, à 2 semaines d'élections potentiellement cruciale, et bien l'objectif pour leurs représentants, c'est d'encourager la participation électorale. Dans le nord d'Israël, reportage de Frédéric Misselin.
11: Carton plein pour le meeting de la liste arabe unifiée à Kfar Yassif. Objectif, barrer la route à la coalition menée par Benjamin Netanyahou. Le député Ahmed Tibi dirige le parti nationaliste arabe Tal et il mène une campagne offensive.
12: Il faut voter, participer à l'élection. C'est la plus importante est la plus dangereuse aussi. Nous voulons changer ce gouvernement raciste et fasciste.
11: Message bien compris par Ibtissam, la jeune étudiante de 21 ans va voter pour la première fois dans 2 semaines.
13: J'ai très envie de voter parce que le vote, ça compte. Ce n'est pas n'importe quel vote. Ça peut faire changer les choses. Ici, il y a beaucoup de racisme.
11: La violence fait des ravages dans la société arabe israélienne. Le coût de la vie a augmenté. Michael, un ingénieur de 24 ans, veut croire que la mobilisation sera forte.
14: Franchement, j'ai l'impression qu'il y a une sorte d'étincelle parmi les jeunes. Ils disent souvent, je vais faire passer le mot parmi mes potes, ils vont aller voter, je vais les convaincre. Je ressens un immense espoir cette année, bien plus qu'auparavant.
11: Lors du précédent scrutin en 2022, 47% des Arabes israéliens n'avaient pas été votés. Frédéric Misselin, Kfar Yassif, RFI.
5: Une nouvelle annonce de Donald Trump qui risque de provoquer des réactions. Il l'a écrit sur son réseau Truth Social il y a quelques minutes. Le président américain annonce le lancement de l'exploration pétrolière, gazière et minière du Groenland, la péninsule arctique sous souveraineté du Danemark et que Donald Trump a plusieurs fois menacé d'annexer. Le mois dernier, un accord militaire a été signé pour résoudre la crise.
3: Aujourd'hui est un jour de grève nationale en Irlande dans la fonction publique.
5: Mobilisation pour dénoncer des salaires trop bas qui ne suivent pas l'augmentation du coût de la vie. Plus de 300 000 agents au total devraient y participer. C'est du jamais vu en Irlande depuis 2009. Ça concerne les hôpitaux, les administrations, les sites culturels, mais aussi les écoles, car les enseignants irlandais l'assurent, ils n'arrivent plus à boucler les fins de mois. À Dublin, les précisions de Clémence Pénard.
15: Quelques 70 000 professeurs appellent à faire grève aujourd'hui devant leurs établissements. Tous réclament de meilleurs salaires. Le budget 2027 présenté la semaine dernière prévoit bien 1,2 milliard d'euros pour revaloriser les rémunérations du secteur public. Mais pour Linda Kelly, secrétaire générale du principal syndicat enseignant irlandais, c'est loin d'être suffisant. Des gens sont prêts à perdre une journée de salaire en pleine crise du coût de la vie et le gouvernement ne semble pas le comprendre. Car derrière la colère salariale, il y a aussi la crise du logement. À Dublin, par exemple, certains enseignants sont contraints de vivre chez leurs parents, faute de pouvoir se loger. L'un d'eux confie au journal journal The Independent, avoir aujourd'hui moins de pouvoir d'achat qu'à ses débuts dans le métier. Beaucoup dénoncent surtout le décalage entre la croissance économique robuste en Irlande, dopée par les profits records des multinationales, et leur réalité quotidienne. Une nouvelle journée de grève est déjà envisagée mercredi prochain, 21 octobre. Clémence Pénard, Dublin, RFI.
5: Et en France, c'était hier le 5e acte du mouvement lycéen. La police a compté plus de 160 000 manifestants dans tout le pays, en retrait comparé à la semaine précédente. Mais d'après les syndicats, plus de 480 000 personnes ont battu le pavé pour dénoncer à nouveau le manque de moyens dans l'éducation, les problèmes d'orientation après le bac. Et désormais, eh bien, ces syndicats appellent à une convergence des luttes avec la grande journée de mobilisation qui est prévue ce samedi, autour là encore du thème du pouvoir d'achat.
16: Un mouvement social.
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17: Sur RDOA 101.7 et 107.5, aujourd'hui avec Ambise. Salut.
19: Bonjour.
17: Nous allons parler d'un concert qui va être donné par le chœur Appoggiature. Est-ce que tu pourrais nous le présenter, ce chœur ?
19: C'est un chœur qui existe depuis 2004, donc il y a déjà une certaine histoire, qui a été créé par Eliette Roche, de Beauvallon, qui a monté un chœur de femmes à l'origine. Et donc ça a bien marché pendant 15 ans et on s'est arrêté en 2021, notamment à cause du Covid, puisqu'on ne pouvait plus se produire. Et puis aussi, il y avait une baisse d'effectifs qui devenait un peu tragique, notamment au niveau des altis. Et après ça, Eliette a décidé de remonter un chœur mixte cette fois, parce qu'elle avait à nouveau envie de faire chanter des hommes et des femmes ensemble, et du coup sous forme de stage. Et donc ça fait déjà 4 ou 5 ans que ça existe, je ne sais plus exactement. Donc c'est 2 ou 3 périodes de stage dans l'année, c'est donc un chœur éphémère, puisqu'on s'inscrit pour le stage de l'année. Là, par exemple, cette année, on avait 3 sessions. Il y a eu 3 jours en mai, une semaine en juillet et là, 3 jours en octobre. Donc, les 3 jours en mai, ça a été vraiment pour dégrossir les partitions. En juillet, on a approfondi et on a donné 2 concerts déjà. Et maintenant, en octobre, on se retrouve à nouveau et on donne 3 concerts. Grane, Val-Croissant et Bonlieu-sur-Roubion. Et ce qui est chouette, du coup, c'est que c'est, enfin, qui est différent, c'est que c'est un stage qui est ouvert, du coup, à toute la France, enfin, même international, mais. Et donc, ben, par exemple, on a une basse qui vient de Normandie, on a un ténor qui vient du territoire de Belfort, des gens qui viennent de Perpignan, enfin, bon, ça rameute du monde, quoi, ça, c'est bien.
17: Et dans l'idée, chacun va répéter dans son coin entre les stages.
19: Voilà, on est même arrivé au premier stage, on est censé déjà avoir bien dégrossi nos partitions, les savoir le mieux possible, quoi. Pour justement n'avoir plus à faire que de la musique, vraiment, et plus de la mise en place et du déchiffrage. Donc ça s'adresse quand même à des gens expérimentés, quoi. Ça peut pas être des débutants qui font ça, quoi.
17: Pour revenir sur l'histoire de Appoggiature, est-ce qu'il y avait une raison particulière à ne faire qu'un chœur de femmes ?
19: Oui, c'est-à-dire qu'avant, elle dirigeait un chœur qui s'appelait Cantorbe, qui a pris fin parce qu'il n'y avait plus d'hommes. Plus d'hommes du tout. Et donc, c'est les femmes de Cantorbe qui lui ont dit « Mais pourquoi tu ne montrais pas un chœur de femmes ?» Et en fait, il y a un très joli répertoire pour chœur de femmes. Qu'on a pas mal exploré donc pendant 10-15 ans et c'était chouette, oui, avec ou sans accompagnement, quoi. Donc cette année, pour le stage de cette année, Eliette a eu l'idée, enfin inspirée par un des choristes qui lui a mis l'idée dans l'oreille, de monter un Stabat Mater. Alors le Stabat Mater, c'est un poème médiéval qui donc parle de Marie, mère de Jésus, auprès de sa souffrance auprès du Christ crucifié. Et donc c'est un poème qui existe, qui est écrit en 20 strophes et qui a été créé par vraiment de nombreux musiciens Un des plus célèbres, c'est le Stabat Mater de Pergolèse pour deux voix de femmes, qui a été joué là dans le coin il n'y a pas longtemps du tout. Et puis il y a Dvorak, enfin il y a vraiment beaucoup de gens qui ont écrit ce Stabat Mater, mais pas tous, enfin personne ne l'a fait avec les 20 strophes en fait, ils ont choisi leurs extraits quoi. Et là, Eliette a eu donc l'idée et l'énorme travail de monter les 20 strophes avec des compositeurs différents. Qu'elle a pioché, donc sur ces 20 strophes, en fait, on travaille sur 9 compositeurs différents, du 15e siècle à nos jours.
17: Oui, donc du coup, pas les mêmes approches techniques musicales, etc.
19: Pas du tout les mêmes approches musicales, pas les mêmes sonorités. Et elle a réussi à faire une œuvre qui se tient, mais qui, du coup, une création complètement originale, quoi.
17: Parce que, en fait, il y avait quand même dans ces compositeurs... Finalement, les 20 strophes avaient été abordées, mais jamais en intégralité par un seul compositeur.
19: Voilà. Ouais, c'est ça.
17: Pourquoi ?
19: Bah, peut-être parce que j'ai trouvé que c'était trop long, je sais pas, tout simplement. Je pense que c'est ça, l'origine, ouais.
17: Mais c'est étonnant de se dire, tiens, je vais faire une œuvre, mais je prends les deux dernières strophes.
19: Oui, en général, c'est pas ça. Presque tout le monde a fait la première, en tout cas, Stabat Mater Dolorosa. Et puis après, ils ont choisi. Bon, par exemple, le Pergolèse, qui est donc celui, je dis, le plus célèbre, donc qui est que pour deux voix de femmes, il a choisi 12 strophes. Il y a des strophes où elle chante en duo et des strophes où c'est l'alto qui chante seul et des strophes où c'est la soprane qui chante seule.
17: Et du coup, là, il a fallu réadapter ça à un chœur d'hommes, enfin par exemple...
19: Elle a choisi que des œuvres pour chœur mixte, du coup.
17: Donc il n'y a pas Pergolèse.
19: Alors si, effectivement, tu as raison de le souligner, il y a la dernière strophe, c'est le Pergolèse et du coup, effectivement, c'est que nous, les femmes, qui chantons. Et pour leur faire plaisir, elle a choisi aussi un petit bout de Stabat Mater de Haydn qui est que pour les hommes. Voilà, donc il y a ces deux moments dans le concert qui sont un peu différents, quoi. Et il y a des pièces qui sont accompagnées, qui ont été même orchestrées, mais qui ont eu des réductions au piano. Donc là, on est accompagné par une pianiste, Marielle Covel, qui habite à Cré. Qui est formidable, quoi, et qui nous accompagne très bien, qui nous permet de garder la note juste. Mais bon, elle n'est pas présente dans toutes les pièces, quoi, dans quelques-unes.
17: Qu'est-ce que ça veut dire d'adapter plein d'œuvres en une seule œuvre ? Ça exige quoi ? Est-ce que tu connais le processus par lequel Eliette est passée ?
19: Ben, alors, je ne pourrais pas dire exactement, mais elle a fait en sorte que les tonalités, quand on passe d'un morceau à l'autre, ne soient pas discordantes, quoi. Par exemple, voilà, presque à la limite, on peut passer d'un morceau à l'autre en sachant la note qu'on va prendre, quoi, d'un accord à l'autre, quoi.
17: Donc il y a un travail de réadaptation quand même un petit peu de la partition.
19: Elle a absolument pas changé les notes de la partition, mais elle les a placées de telle façon que ça fasse une unité. Qu'entre deux strophes, même de compositeurs différents, même entre, par exemple, on enchaîne un Poulain qui est du 20e siècle avec un Haydn qui est du 18e. Et le plus ancien, donc, c'est Lassus. Orlando de Lassus, qui est du XVIe siècle, lui. Et entre les deux Lassus, enfin, non, le Lassus, il est au milieu de deux Jenkins, qui est un compositeur contemporain, qui n'est même pas encore décédé, qui est gallois. Voilà, donc je peux vous citer vite fait les compositeurs qui ont été choisis. Donc, Kodály, lui, c'est assez simple, son Stabat Mater, il a choisi 5 strophes, qui sont musicalement les mêmes. Il n'y a que les paroles qui changent. Donc, Eliette, elle a disséminé ces 5 strophes à l'intérieur du Stabat Mater. Donc, ça fait comme un fil qui revient, quoi.
17: Et justement, ces strophes, normalement, elles ont un ordre de 1 à 20. Donc là, tout est mélangé.
19: Ah non, non. Là, Eliette a respecté strictement l'ordre, en fait, de 1 à 20, oui. Ouais. Donc on commence par Kodály, donc la première strophe. Après on enchaîne par exemple avec un Umar Sisask qui est estonien. Et après on revient à la deuxième strophe de Kodály. Et puis après on passe à Poulenc qui fait la troisième et la quatrième strophe. Après Haydn, on fait aussi du Georgi Orban qui est aussi un contemporain. hongrois. Après, on passe à Dvorak. On a deux pièces de Dvorak qui ne sont pas consécutives. Donc, il y a les deux Jenkins, Lassus et puis Pergolèse, voilà, pour finir.
17: Pourquoi ce poème est célèbre ?
19: Je pense grâce à la musique. Parce que ça, il a inspiré beaucoup de musiciens et qui l'ont rendu célèbre, oui. Parce que c'est pas utilisé dans une liturgie particulière. Enfin, plus maintenant, en tout cas, peut-être à un moment, mais plus maintenant. Je pense pas.
17: C'est-à-dire qu'il n'était pas enseigné dans le cadre d'un rapport à Dieu, à la religion.
19: Oui, ou il n'était pas utilisé dans des liturgies quelconques, non, dans des cérémonies, quoi. C'était pas comme les requiem, c'est les messes des morts, le Stabat Mater en soi. Je pense pas qu'il était utilisé à un moment de l'année religieuse, quoi.
17: Beaucoup de chanteurs ne sont pas religieux eux-mêmes. Pourtant, c'est quand même dans la musique dite classique ce qui est presque le plus représenté. Ouais.
19: Alors, bon, moi notamment, par exemple, je suis, bon, même si j'ai une éducation religieuse dans mon enfance, je ne suis pas du tout pratiquante ni croyante, mais c'est vrai que j'adore les chants sacrés parce que je trouve que c'est au moins ça que ça a apporté de bien, à mon sens, c'est que ça a inspiré formidablement des tas de compositeurs, quoi. Nous, ici à Barnave, on chante beaucoup de Bach. Il a écrit plus de 200 cantates qui sont toutes, quasiment toutes sacrées, enfin, sur des textes religieux. Et c'est une musique extraordinaire, quoi. Moi, personnellement, je n'ai aucune gêne à chanter des choses religieuses, même si ça ne m'inspire pas de sentiments. Mais l'émotion de la musique me suffit amplement.
17: Et ça, c'est parce que ils utilisaient les monuments qui du coup étaient dédiés à cela, enfin faire résonner dans ces atmosphères-là, ou qu'eux-mêmes étaient très pieux, ou qu'il fallait faire ça à l'époque.
19: Il y a des gens qui étaient pieux et qui faisaient ça avec foi et ferveur, et puis d'autres parce que c'était des commandes. Ils étaient Bach, il faisait une cantate par semaine. Bon, je pense quand même qu'il était, j'espère pour lui, qu'il était quand même un peu croyant. Mais ils sont pas, je ne pense pas qu'ils soient tous croyants. Poulenc, il a eu un moment, on dit toujours que c'est un musicien, il a une période voyou et après une période moine. Voilà, donc là, le Stabat Mater, il a écrit pendant sa période moine, donc... Mais ouais, non, il y a un peu de tout, quoi. Et puis oui, dans les contemporains, bon, je connais pas l'histoire de chacun. Jenkins, par exemple, Carl Jenkins, j'ai aucune idée. Je sais pas si. Mais je pense que c'est vraiment des très bons supports. Puis les textes sont bien écrits, quoi.
17: Ça dit quoi en plus du petit synopsis que tu nous as fait, en gros?
19: Alors là, j'ai pas la traduction complète, mais par exemple, bon, je peux vous dire le début. Une mère emplie de douleur, près d'une croix, était en pleurs, debout, quand son fils expiait. Une autre strophe, là, pour vous donner un exemple. Qui ne saurait être affligé, voyant la mère dévouée souffrir auprès de son fils. Pour les péchés du genre humain, la mère a vu Jésus contraint au fouet, puis torturé, et vu son enfant bien-aimé mourir tout seul, abandonné, quand son souffle a expiré.
17: C'est tellement glauque.
19: C'est sûr que c'est pas... Il n'y a pas beaucoup de flonflon, on est d'accord. Et on ne peut pas dire que ça finit bien, non plus. Mais, alors, c'est ça qui est étonnant, c'est qu'il y a des morceaux qui sont hyper joyeux, quand même, quoi. Enfin, les Carl Jenkins, par exemple, c'est vraiment... Ouais, c'est très animé, quoi. Et il y a des choses, bon, qui sont plus torturées, comme Poulenc. Bah, mais ça, c'est la musique de Poulenc en général, où ça frotte et tout. Mais vraiment, ça pourrait être un autre texte. Et c'est pour ça, bon, voilà. Moi, c'est un peu ça le but pour moi de cette interview. C'est que j'aimerais qu'il y ait des gens, notamment des auditeurs de RDWA, qui ne sont absolument pas habitués à ce genre de musique et d'événements, qui viennent écouter ça. C'est donc à l'abbaye de Valcroissant, c'est en entrée libre, participation libre, quoi. Donc chacun donne ce qu'il veut à la fin. découvrir ce que c'est que, pas la musique sacrée, mais déjà la musique chorale, parce qu'on est quand même 33 sur scène. Ça fait vraiment quand même du son. Il y a une magnifique pianiste, donc avec un piano qu'on loue, un piano à queue. Enfin, et vraiment, ça me ferait très plaisir, même s'il n'y avait qu'un auditeur qui venait, je serais très contente qu'il se présente à moi. Je lui ferai un gros bisou. Voilà, pour voir ce que c'est autre chose quoi, que la musique qu'ils écoutent habituellement. Comme moi, je vais au festival dub, par exemple, ce qui n'est pas mon style. Et voilà, pour voir autre chose. Et là, je trouve que c'est vraiment l'occasion. C'est un samedi, c'est à 16h. Enfin, il n'y a aucune excuse pour ne pas venir.
17: On gâche même pas sa soirée si on veut aller faire un autre festival.
19: On peut aller écouter du dub après.
17: Je ne sais pas si on l'a, mais... Oui, alors 33, et tu nous le disais au début, qui viennent d'un peu partout en France. Donc pour toi, là, c'est des petits déplacements, c'est cool. Mais pour les autres, c'est quand même un vrai engagement.
19: Ah bah oui, oui. Oui. Et du coup, ça veut dire louer quelque chose et tout. Mais même moi, je suis sur place relativement, parce que les répétitions se passent à Livron. Donc voilà, je vais dormir chez une copine, quoi. On s'organise, et puis bon, il y a pas mal, il y a du covoiturage bien sûr qui s'organise, on s'héberge les uns les autres, enfin non mais c'est... Et puis il y en a, c'est des habitués, celui qui vient de Normandie, là Gilles, il vient tous les ans, il a un super copain à Bordeaux, voilà, et il adore ça quoi.
17: Tout le monde a un travail à part ou est à la retraite. Ouais. Il n'y a pas de... Comment vous financez ça et vous, les stages vous coûtent? Enfin, c'est...
19: Oui, alors les stages sont payants.
17: C'est vraiment passion.
19: Oui, oui, oui, oui. Oui, oui, les stages sont payants, notamment pour rémunérer Eliette, pour la pianiste, pour le piano, et puis pour le chœur en général, ce qui nous permet de nous projeter dans d'autres projets. Se projeter dans d'autres projets, ça va bien ensemble quand même. Il y a des concerts qui sont payants, mais la plupart sont des concerts à participation libre. Les gens sont en général assez généreux. Et puis, on a les locations des salles aussi. Bon, à Livron, pour la répétition nombre, on a un accord avec Loïc Guichard, là, le directeur de l'école de musique de Livron, qui nous prête les lieux, donc plutôt pendant les vacances scolaires, si on veut travailler en semaine. Et on a une belle salle, la salle de répétition d'orchestre. Et puis en échange, eh ben, de temps en temps, on invite des gens de l'école de musique à assister aux répétitions. Ou là, il y a un truc qui est drôle, c'est sur un petit domaine, là, l'école de musique a été refaite. Et juste en face, il y a une garderie, une crèche même. Une crèche, et ben là, cet été, pendant une matinée, les petits, les tout petits de 6 mois à 3 ans ont défilé avec leur assistante maternelle, sont venus à des petits bouts de répétition. C'était vraiment super, quoi. Ils s'asseyaient devant nous, ils nous regardaient, bouche bée. Il y en a une, ça m'a marqué quand il y a un moment, Eliette nous a fait travailler des sopranes. Et c'était dans les aigus. Et là, elle s'est carrément bouchée les oreilles. Elle a poussé des cris hyper aigus. Moi, je croyais que c'était pour nous imiter, mais en fait, dans ce qu'elle ne voulait plus nous entendre. Voilà, mais sinon, non, c'était vraiment chouette, quoi. C'était tout mignon. Puis Eliette adore les petits. Donc, voilà, ça, c'est notre accord avec l'école de musique.
17: Est-ce que justement, il vous arrive d'aller jouer dans des écoles, des EHPAD, je sais pas.
19: Non, non, ça parce que il faut quand même des lieux où ça sonne bien, quoi. Donc effectivement, c'est plutôt des édifices religieux, désaffectés ou pas. Là, par exemple, en juillet, on a chanté à Chaumérac, qui est un domaine, c'est une ancienne usine textile où il y avait une chapelle, enfin où les, comment on appelle ça, tu sais, les trucs où t'as tout sur place pour les ouvriers, là, comme Gaudin, là, je sais plus, phalanstère, voilà. Et donc, t'as aussi...
17: C'est quoi un phalanstère?
19: C'est ça, un phalanstère, c'est un domaine où les ouvriers sont logés, où il y a, enfin, bon, c'était au début du siècle, hein, mais enfin, au début du 20e, maintenant ça n'existe plus. Gaudin, par exemple, c'était un phalanstère qui existait dans l'Aisne, je crois. Donc, et il y avait la chapelle sur place. Donc là, c'est une chapelle, bien sûr, complètement désaffectée. Les murs sont à moitié écroulés. Enfin, mais c'est un lieu qui reste, qui sonne vachement bien, quoi. Qui ne paye pas de mine comme ça, mais on est vraiment bien dedans.
17: Puisqu'évidemment, ce n'est pas de la musique amplifiée.
19: Ah non. Ah non, jamais, non. Non, le chant choral s'est jamais amplifié.
17: L'abbaye de Valcroissant, tu y as déjà chanté?
19: Oui. Oui, de nombreuses fois, et c'est un endroit super. Vraiment, c'est pour ça que je suis sûre même que tous les auditeurs de RDI One ne connaissent pas l'abbaye de Valcroissant. Et ça vaut vraiment le coup de se déplacer, quoi. Et donc là, on chante dans ce qu'on appelle le réfectoire, mais en fait, il y a une forme de nef, il y a plus de vitraux, mais il y a quand même l'œil au fond du truc, il y a des voûtes. T'es déjà allé, toi ? Non, mais puis il y a un parc magnifique autour, non, ça vaut vraiment le coup. Et là, c'est l'abbaye de Valcroissant, tous les étés sont organisés des concerts toutes les semaines, je crois.
17: Est-ce que il y a d'autres lieux qui sont intéressants à chanter dans le Diwa ?
19: Ben, on a déjà chanté au temple de Di, avec Appoggiature, qui est pas mal, qui est bien, le temple de Di. Moi, alors c'est personnel, mais bon, il n'y a pas que moi qui pense ça. La cathédrale, alors moi je n'aime pas du tout, ni en tant que chanteuse, ni en tant qu'auditrice, parce que c'est trop grand, ça résonne, enfin, le son tourne, ce qui fait que tu as l'impression de chanter tout seul, tu n'entends pas les autres, et pour les auditeurs, à moins d'être vraiment dans les tout premiers rangs, c'est très confus, quoi. Je me rappelle quand Eliette m'a demandé où est-ce qu'on pouvait venir dans le Diwa, j'ai dit en tout cas pas la cathédrale, quoi. Bon, il se passe quand même des concerts, il y a des choses qui se passent bien. L'église de Châtillon, on n'a pas une bonne expérience. Le temple de Châtillon est pas mal. Et puis, l'église de Minglon, je crois qu'elle est bien aussi. Enfin, je suis déjà allée en tant que concert, ouais, ouais. Et maintenant, il y a des lieux comme la bergerie à Saint-Étienne-en-Quin. Là, ça, c'est... Moi, j'aimerais bien qu'on y aille avec le chœur. Alors, peut-être pas avec ce chœur-là où on est vraiment nombreux, mais Eliette a fondé un petit chœur aussi, qui est avec des gens qu'elle connaissait, quoi, qui ont plus ou moins appartenu à Appoggiature à un moment. Là, on est une vingtaine. Et là, je pense que c'est un bon format, peut-être, pour Saint-Étienne. Et, voilà.
17: T'es sur combien de chœurs, toi, maintenant ?
19: Appoggiature, là, le grand chœur, le petit chœur. Je fais deux quatuors de femmes. Et puis, quand on chante à Barnave, encore, ça fait cinq.
17: Ça remplit bien les semaines ?
19: J'aime ça, on peut dire. ça m'élève.
17: C'est combien de concerts par an, juste pour donner une idée ?
19: Peut-être une dizaine seulement, parce que... Tu vois, là, ce qu'on chante avec Oda, Guillaume, Vincent et moi, on a fait un concert parce qu'on se voit une fois tous les deux mois, quoi. Ouais.
17: C'est l'ensemble vocal Barnave.
19: Voilà, mais qui ne s'appelle plus comme ça maintenant. On s'appelle le Quatuor A4. Parce que Oda ne sait pas dire A4, mais on dit A4. puis donc, deux quatuors de femmes. Parce qu'avant, je faisais partie d'un autre groupe de femmes, les Vagabondes, qui s'était déjà produit à Die aussi. Et puis là, qui s'est dispersée parce que, notamment, la chef s'est trouvée trop âgée pour continuer. Et donc, on a continué en petit groupe, quoi.
17: Au-delà de réadapter une œuvre ou d'en créer une originale, à quoi sert un chef d'orchestre ?
19: Alors, Eliette, elle sert à diriger. Donc, c'est-à-dire que, du coup, c'est elle qui donne la battue. Donc, qui nous fait respecter le rythme, qui nous emmène là où elle veut, avec ses ralentis, ses accélérés et tout, dans les nuances aussi.
17: Donc c'est vraiment important, cette personne qui bouge les mains ou la baguette, là ?
19: Ah, mais c'est archi important, oui. Et
17: pourquoi il n'y a pas de chef d'orchestre dans les groupes de rock ?
19: Bah déjà, ils ne sont pas si nombreux. Et puis, il y a quand même un chef, il y en a un qui donne les départs. Alors, nous, c'est pareil, quand on chante à quatre, on n'a pas besoin de chef. C'est facile de prendre la respiration à quatre et de démarrer ensemble avec un peu d'entraînement. Nous, ça fait longtemps qu'on fait ça. Mais à 30, tu peux pas. Et puis, Eliette, c'est elle qui nous fait travailler, qui a de la justesse. Donc, pendant toutes les répétitions, il y a un gros travail par pupitre. Après, on se met ensemble. Elle a ses intentions qui lui sont propres. On serait dirigé par un autre chef de chœur, ce serait sans doute très différent. elle interprète comme n'importe quel musicien va interpréter une œuvre. Tu vas pas avoir deux violonistes qui vont faire exactement la même partita de Bach, par exemple. Tu vois, ils ont leur touche personnelle. Et là, nous, la touche personnelle d'un chœur, elle est donnée par le chef.
17: Oui, vous annulez vos individualités pour suivre l'adaptation qu'elle crée.
19: Ah, complètement. Oui. Et quand tu choisis d'appartenir à un chœur ou de te mettre un stage, tu ne contestes absolument pas. Tu peux suggérer des choses, mais tu ne vas pas dire « là, je ne suis pas d'accord, quoi, j'ai pas envie de faire ça ». Il ne faut pas venir.
17: Et est-ce que justement, techniquement, le fait d'enchaîner dans le cadre de ce Stabat Mater, l'œuvre que vous allez proposer, d'enchaîner des compositeurs de périodes différentes, de styles différents, impose aussi de changer de technique ? Est-ce que vocalement, c'est compliqué ?
19: Non, vocalement, c'est pas compliqué. Non, c'est plus... parce que là, du coup, on l'enchaîne. Il n'y a pas du tout d'interruption entre les morceaux. Donc, c'est juste on a quelques secondes pour se mettre dans une autre ambiance, mentalement. C'est ça, un petit peu, la difficulté. Mais bon, là, comme on a quand même eu plusieurs moments pour enchaîner, maintenant, on connaît bien, quand même. On a plus d'effet de surprise, quoi. Mais oui, non, il y a des trucs comme de passer de... Quand on arrive sur Poulenc, c'est tellement différent de tout le reste, quoi, que... Mais en même temps, on a déjà chanté du Poulenc, donc on sait quand même ce que c'est. Et là, donc, les retours qu'on a des auditeurs, c'est que ça fait vraiment un ensemble très chouette, quoi. Enfin, il n'y a pas de moment où tu te dis « ça tombe pas bien », quoi.
17: Oui, si là vous n'êtes plus surpris à l'interpréter, l'auditoire, lui, ne l'est pas non plus.
19: Il va peut-être être surpris dans l'ensemble, mais plutôt une bonne surprise. En tout cas, il n'y a pas de truc choquant, quoi. Voilà. Et donc, attends, je voulais te le lire. Où est-ce qu'il est, le petit papier ? Là. Donc, je vous lis ce qu'Eliette a écrit pour présenter donc, cette œuvre. Toutes ces œuvres aux univers en apparence si différents s'uniront pour nous offrir une page de musique unique, chatoyante de couleurs, une mosaïque devenue évidence, durant laquelle les ambiances se succéderont et s'entremêleront au service du récit. Un moment d'émotion où la douleur de la mort est transcendée par le beau. C'est une belle conclusion.
17: Rappelle-nous les dates, l'heure, tout.
19: C'est à l'abbaye de Valcroissant, samedi 17 octobre, à 16h. Et pour ceux qui ne peuvent pas, là où on en fait un autre qui n'est pas trop loin, c'est au Temple de Grane, le vendredi 16, donc la veille. Et c'est à 20h. Donc, si quelqu'un, un auditeur de RDWA vient, qu'il vienne me saluer à la fin. Ça me ferait très plaisir.
17: Il faut te connaître, alors.
19: Il faut me connaître, oui.
17: Tu mettras un autocollant RDWA.
19: C'est ça. Sur mon porte-partition, je vais mettre un autocollant RDWA.
17: Bon, alors je t'amène ça. Merci, Ambise.
19: Merci, Baptiste.

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0: Elle a des crayons de couleur et sur le papier encore blanc, dessine une maison, deux oiseaux, un soleil, deux arbres et trois nuages. On y devine deux larmes qui font briller ses yeux. Et puis, elle les gomme avec ce crayon de couleur qui efface la tristesse et fait apparaître sur un coin de la page un beau sourire. Le sourire de ces enfants de nulle part qui courent les rues, qui partagent dans des camps une même misère, et des jeux qui valent par ce qu'ils donnent comme oubli, dans la joie et les rires. Cela est-il vrai? A-t-on besoin de décorums où tout se réfère à des prix? Alors que pour tracer les contours d'une certaine joie, il suffirait de quelques crayons de couleur, d'une corbeille de fruits, de porter dans un étui ce qui fait vivre et non mourir. On leur a glissé dans l'étui l'arme qui n'est plus un jouet. Leurs yeux n'ont plus de larmes, comme il est difficile d'imaginer que tant de petites mains servent aux bouches insatiables des mines et des usines.
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Personne ne sait ce qui se passe aujourd'hui parce que personne ne veut qu'il se passe quelque chose. En réalité, on ne sait jamais ce qui se passe, on sait simplement ce qu'on veut qu'il se passe. Et c'est comme ça que les choses arrivent. En 17, Lénine et ses camarades ne disaient pas « nous allons faire la révolution parce que nous voulons la révolution ». Ils disaient « toutes les conditions de la révolution sont réunies, la révolution est inéluctable ». On fait la révolution qui n'aurait jamais eu lieu s'ils ne l'avaient pas faite, et qu'ils ne l'auraient pas faite, ils n'avaient pas pensé qu'elle était inéluctable uniquement parce qu'ils la voulaient. Je vois quelque chose a bougé dans ce monde, ça a toujours été pour le pire. Voilà pourquoi personne ne bouge. Personne n'ose provoquer l'avenir. Il faudrait être fou pour provoquer l'avenir.

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3: Nathalie Michet est de retour pour le journal à la une. Des explosions ce matin dans la capitale saoudienne.
5: Après déjà des tirs intenses depuis hier soir de la part des rebelles houthis du Yémen, une frappe a touché le siège administratif d'Aramco dans l'est de l'Arabie Saoudite, le royaume pétrolier dont l'économie commence à vaciller face à la guerre. Dans ce journal également, l'ambition d'une convergence des luttes chez les syndicats en France alors que l'acte 5 du mouvement lycéen a réuni hier plus de 160 000 personnes. Nous resterons en France pour notre dossier consacré aux revenantes de l'État islamique, ces femmes qui avaient rejoint Daesh en Syrie. Et de retour en France, elles passent devant la justice. Le football, la Ligue des Champions et un choc ce soir entre le Paris Saint-Germain et Manchester City.
3: Face aux frappes des Houthis en Arabie Saoudite, la chef du FMI redoute des répercussions négatives dans le monde entier.
5: Mise en garde alors que l'escalade militaire entre Riyad et les rebelles houthis du Yémen s'intensifie après l'attaque qui a fait 13 morts et des centaines de blessés le week-end dernier à l'aéroport de la capitale saoudienne. Les insurgés ont notamment visé hier soir le siège administratif du géant pétrolier Aramco. L'attaque a provoqué un incendie. Au sens propre comme au figuré, il y a donc le feu en Arabie Saoudite. L'année devrait se terminer sur un PIB en recul. La guerre menace de plus en plus en effet les ambitions économiques du prince héritier Mohamed Ben Salman. Explication de Pierre-Olivier.
6: L'Arabie Saoudite classée orange par le Quai d'Orsay déconseillée aux voyageurs. Le cauchemar de Mohamed Ben Salman. Son royaume est touché de plein fouet par la guerre dans sa région. Guillaume Fourmont, rédacteur en chef de la revue Carto.
7: Maintenant, l'Arabie se retrouve un peu bloquée géographiquement, économiquement. Elle est bloquée, dépendante, pour sortir sa principale richesse, le pétrole.
6: Le détroit d'Ormuz au ralenti, celui de Bab el-Mandeb côté ouest incertain, Riyad et son aéroport sous les bombes et des projets qui tombent à l'eau.
7: Il faut mieux regarder plutôt les grands projets qu'il avait imaginés dans la vision 2030 en Arabie Saoudite. Par exemple, The Line, projet phare, ville du futur, en forme de ligne, elle ne fera finalement que 2 ou 3 kilomètres. Contre plus de 150 prévus avant. Les Saoudiens sont dans une impasse stratégique. Mohamed Ben Salman est dans une impasse un peu compliquée.
6: D'autant plus compliquée que l'allié américain se fait désirer. De nombreuses compagnies aériennes ont suspendu leur vol vers Riyad, dont Air France.
5: Pierre-Olivier du service économie de RFI.
3: C'est un coup dur en Ukraine pour les forces armées. Le réseau internet par satellite Starlink est désormais restreint.
5: Un tour de vis du réseau d'Elon Musk opéré pendant la nuit d'après la présidence ukrainienne et cela quelques jours après la fureur exprimée par Donald Trump contre Volodymyr Zelensky. Le président ukrainien qui déplore de ne pas avoir été averti par les renseignements militaires occidentaux et américains en particulier avant une frappe de missile hier soir contre une centrale électrique de Kiev. Et au cours de la nuit, d'autres sites énergétiques ont été bombardés par la Russie. Le bilan fait état de 6 morts et 600 000 personnes privées d'électricité.
3: Après l'acte 5 de la mobilisation lycéenne en France, les syndicats visent la convergence des luttes.
5: Ils appellent la jeunesse à participer à la grande journée de manifestation prévue samedi pour défendre le pouvoir d'achat. Impossible, le retour des gilets jaunes, encore difficile à cerner. Hier en tout cas, ce sont au moins 160 000 personnes qui ont défilé dans toute la France. Les lycéens n'étaient pas seuls. En Seine-Saint-Denis, département le plus pauvre de France métropolitaine, beaucoup d'enseignants soutiennent et comprennent le mouvement. C'est le cas, écoutez, de cette professeure d'histoire géo du lycée Paul-Éluard, l'un des premiers établissements à s'être mobilisé.
8: Le coup de poing sur la table est nécessaire parce que même après plus de 2 semaines de mobilisation, il n'y a que des effets d'annonce très superficiels qui sont proposés par le gouvernement. En fait, ce qu'on demande, c'est très global, mais il y a plein de choses qui en découlent. C'est l'égalité des chances pour nos élèves, que ce soit dans les conditions d'études matérielles et aussi un encadrement humain suffisant, mais même au-delà de ça, en fait, leur permettre d'avoir à toutes et tous les mêmes chances que des élèves d'établissements plus UP parisiens, par exemple. Et il y a un élève avec qui je discutais tout à l'heure qui me disait que lui, il voulait poursuivre la mobilisation. C'est un très bon élève et il se rend bien compte qu'il n'aura pas les mêmes chances d'avoir une place dans les études supérieures qu'il voudrait pour l'an prochain, parce que le nom de son lycée apparaîtra sur Parcoursup. Donc les élèves sont attachés à cette demande-là, que les dossiers Parcoursup soient totalement anonymes.
5: Un témoignage recueilli par Laurence Théo pour RFI. La France, où à 6 mois de la présidentielle, une nouvelle candidate se lance dans la bataille. L'essayiste Natacha Polony a annoncé sa candidature chez nos confrères de France Inter. Elle a dit proposer une politique de production au service de l'indépendance de la France. Et ce matin à Rome, des nouvelles de Léon XIV qui a passé une nuit tranquille selon le Vatican. Hier, le pape a été opéré d'une tumeur qui s'est révélée cancéreuse au niveau du poumon.
3: Jusqu'où ira Joseph Kabila ? Beaucoup d'interrogations en RDC alors que l'ancien président assume le choix de la lutte armée.
5: Condamné à mort pour trahison, Joseph Kabila dirige désormais le Front pour la refondation de la nation, le FRN. Sa création a été annoncée lundi à Goma et ce nouveau mouvement politico-militaire succède à l'AFC, l'Alliance Fleuve Congo. Il inclut le groupe armé M23 qui contrôle plusieurs zones dans l'est de la RDC. À la tête du FRN, Joseph Kabila entend rassembler les forces opposées à Félix Tshisekedi. Mais concrètement, que peut changer cette réorganisation ? Quelques clés de lecture avec Passion Nigaudi.
9: Première clé, jusqu'où les nouveaux fronts veulent-ils porter la guerre ? Les experts de l'ONU décrivaient en juin deux orientations. Joseph Kabila et Corneille Nangaa ambitionnaient de prendre le pouvoir à Kinshasa. La plupart des dirigeants du M23 s'opposaient à des opérations au-delà des deux Kivus. Il faudra donc regarder si les combats s'étendent, si les positions se consolident ou si une désescalade s'amorce. Cela donnera une première indication sur les choix du front. Deuxième clé, qui accepte de le rejoindre ? Les mouvements veulent réunir opposition armée et non armée, mais par exemple l'ancienne ministre Marie-Ange Mouchebekwa refuse la voie militaire tout en restant opposée au pouvoir. Troisième clé, que deviennent les négociations ? Selon une source au sein de la rébellion, les fronts reprendra les engagements de l'ancienne organisation. Il faudra en vérifier l'application, notamment sur les cessez-le-feu, et distinguer deux réactions, celle du Qatar qui conduit les discussions avec la rébellion, celle de Washington qui a sanctionné Joseph Kabila et porte le processus entre la RDC et le Rwanda. La suite se lira donc dans le combat, les ralliements et les négociations. Les changements des noms seuls ne permettent pas de prévoir leur évolution.
5: Les précisions de Passion Nigaudi.
3: Et vous, que pensez-vous de cette réorganisation, ce FRN emmené par Joseph Kabila ? Votre analyse attendue par Juan Gomez dans Appel sur l'actualité, 8h10 temps universel.
5: La RDC ou un essai de vaccin contre Ebola doit être lancé d'ici la fin du mois, annonce de l'OMS. Demain, ça fera 5 mois exactement que l'épidémie en cours a officiellement commencé. D'après le dernier bilan des autorités sanitaires, le pays a franchi le cap des 9000 cas d'Ebola, dont plus de 4000 malades décédés.
3: Et votre émission Priorité Santé dédiée justement à Ebola, à écouter à 9h10, temps universel. Notre dossier, Nathalie, aujourd'hui est consacré au procès en France d'une revenante.
5: Les revenants, c'est le nom donné aux femmes qui avaient rejoint les rangs de l'État islamique avant de rentrer en France. Cette année, sur 23 procès d'assises antiterroristes dans le pays, 18 concernent ces revenantes. Bonjour Laura Martel.
10: Bonjour.
5: On vous retrouve en direct du Palais de Justice de Paris. Vous allez suivre aujourd'hui le procès de Radia Tahar Aouidat avec un double intérêt, le parcours de cette femme, mais à travers elle également la radicalisation de toute une famille.
10: Oui, après avoir jugé les principales attaques terroristes ces dernières années, la justice se concentre désormais sur les revenantes, ces femmes qui ont constitué près d'un tiers des quelques 1500 Français partis sur zone et sont proportionnellement plus nombreuses à être revenues. 56 ont déjà été condamnées par une justice française qui les a ignorées jusqu'en 2017, notamment à cause d'un biais de genre qui les envisageait comme endoctrinées plutôt qu'adhérents à la violence. Une justice devenue la plus sévère d'Europe en termes de peine infligée à ces femmes, selon les chercheurs. Alors, Radia Selma Tahar Aouidat date, dite Selma, a 33 ans aujourd'hui. Elle a rejoint la Syrie en mai 2014, a été expulsée de Turquie à l'été 2021 et est en détention depuis. Elle est poursuivie, comme la plupart de ces femmes, pour association de malfaiteurs terrorisme, pour avoir adhéré à l'idéologie, s'être rendue sur zone et avoir profité des logements spoliés notamment. Elle est aussi accusée, elle, de recrutement d'une amie et elle encourt 30 ans de prison. Alors l'enjeu pour la justice, c'est de sanctionner bien sûr son implication, mais aussi d'évaluer son évolution, évolution que son avocat met en avant en soulignant des évaluations récentes positives et la position de sa cliente qui dit vouloir assumer ses responsabilités sans tout expliquer par l'emprise de son frère.
5: Alors il y a un autre enjeu, Laura, dans ce procès, c'est de mieux comprendre comment quasiment toute la famille Tahar Hawidat a rejoint l'EI.
10: Oui, 23 membres de la famille, dont 15 adultes, partis en 2014 sous l'impulsion donc de ce frère.
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Salut à toutes et à tous, ça va bien comme vous voulez, ici Louis sur Radio Wa pour une nouvelle Pop en Stock. On est ensemble le dimanche à 19h15 et le mercredi à 10h20 sur 107.5 FM à Die et 101.7 FM à Luc-en-Diwa. Et si vous nous écoutez ailleurs, c'est tout à fait possible sur www.rdwa.fr, rubrique émission musicale / Pop en Stock. Après notre escapade alt country et bluegrass de la semaine dernière, on range les banjos. Aujourd'hui, pas vraiment de ligne droite, 9 morceaux, quelques grands écarts et pas mal de kilomètres au compteur. On commence à Brighton en Angleterre avec The Big Push, groupe formé autour de plusieurs musiciens de rue, dont Ren Gill, devenu depuis Ren. Voici Sweet Little Lady, sorti en 2020.

On poursuit avec Noga Erez, chanteuse et productrice israélienne, accompagnée ici du rappeur américain Armani White. Elle construit depuis plusieurs années une pop électronique très rythmique, nourrie de hip-hop, notamment dans cette magnifique version live de I Love You, datant de mai 2026. 1, 2...

On continue avec Bross, duo canadien formé par les frères Ewan et Seamus Curry, tous deux membres de The Sheep Dogs. Avec Bross, ils abandonnent en partie le rock sudiste de leur groupe d'origine pour aller chercher du côté de la soul, du funk et d'une pop beaucoup plus joueuse. Voici Tell Me, extrait de Volume 1, paru en 2016.

Petit bond maintenant jusqu'en Californie avec Tupac, accompagné ici de Dr. Dre et de Roger Troutman, leader du groupe de funk Zapp. Sorti à la fin de 1995, juste après la libération de prison de Tupac, California Love marque aussi son arrivée chez Death Row Records. Et cette voix électronique immédiatement reconnaissable dans le refrain, c'est Roger Troutman et sa fameuse Talkbox.

On retrouve ensuite Michael Kinauka, auteur-compositeur britannique d'origine ougandaise, né à Londres. Avec Hero, paru sur l'album Kinauka de 2019, il s'interroge sur ces figures devenues des héros après avoir été tué, notamment en arrière-plan, le militant des Black Panthers, Fred Hampton.

On change encore de latitude avec Kobo Town, groupe basé à Toronto et emmené par Drew Gonzalez, né à Trinidad. Leur musique remet le calypso en mouvement en le mêlant au reggae, au dub, au ska et à des sonorités beaucoup plus contemporaines. Écoutons One by One, extrait de Carnival of Ghosts, paru en 2025.

Et maintenant, une petite exception aux habitudes de Pop en Stock. Disappeared Completely est un duo ukrainien que j'ai découvert au détour d'un short Facebook. Oui, ça m'arrive de scroller, moi aussi, mais j'ai honte. Le morceau n'est même pas publié, la vidéo porte simplement ce message assez désarmant. Desperately trying to find an audience for our band. On recherche désespérément une audience pour notre groupe. Eh bien, pendant quelques minutes, ils en auront au moins une ici.

On poursuit avec John Baptiste, musicien américain originaire de la Louisiane, pianiste, compositeur et enfant d'une grande famille de musiciens de la Nouvelle-Orléans. On écoute Freedom, extrait de We Are de 2021, une célébration particulièrement contagieuse du mouvement, de la danse et de la liberté. Difficile de rester parfaitement immobile devant son poste, laissez-vous aller, personne ne vous trouvera ridicule.

0: Et on termine avec Father of Peace, groupe de rock indépendant israélien formé autour d'Avshalom Ariel. Le projet est encore récent, ses premières publications remontent à 2024 et No Complaint est sorti en single en juin 2025. 2 minutes seulement, mais largement assez pour refermer cette pop en stock. Je fais juste une parenthèse pour vous signaler que Noga Erez ainsi que Father of Peace, tous deux d'origine israélienne, ont une position très contestataire. Noga Erez s'est prononcé en faveur d'une solution à 2 États et exprime publiquement son souhait d'un cessez-le-feu et de la paix pour les 2 peuples. Tandis que Father of Peace, qui n'affiche pas d'idéologie partisane claire ou de positionnement sur l'échiquier politique traditionnel, utilise son esthétique agressive et contestataire pour dénoncer la folie du monde moderne plutôt que de soutenir un parti ou un gouvernement précis.
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1: Voilà pour cette semaine. On aura beaucoup voyagé, changé plusieurs fois de style et même diffusé un morceau qui officiellement n'existe pas encore. C'est aussi à ça que peut servir une

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0: Et bonjour à toutes et à tous. Nous sommes le mercredi 14 octobre, il est 11h et nous sommes en direct des studios de RDWA. 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C'est Dire en direct, l'émission des chroniques, l'émission des musiques, l'émission des invités. Vous êtes naturellement les bienvenus. Les portes du studio sont grandes ouvertes et nous vous attendons nombreux. Avec moi, autour de la table, nous avons Stan. Salut Stan.
1: Et salut Ismo.
0: Comment ça va?
1: Ben ça va bien, je vais venir tout à l'heure vous présenter un petit agenda culturel de la semaine, après le bip sonore, et je m'en fais une grande joie d'avance.
0: Et avec moi autour de la table, nous avons Tiffaine. Salut Tiffaine.
2: Et salut Ismo, salut Stan.
0: Toujours un plaisir de se retrouver pour ce direct. Alors on a plein de trucs à vous proposer. On va peut-être commencer avec une petite musique, histoire de se donner du baume au cœur. On va commencer avec le morceau Mujer, interprété par Paloma Negra.

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1: Et nous, on a plein d'amour à RDWA et c'est ça qui nous fait kiffer au sein de RDWA. Qu'est-ce que t'en dis de ça, Stan ?
2: Moi, j'adore tout cet amour qu'on peut se partager au milieu de toutes ces considérations techniques, informatiques, virtuelles. Mais gardons l'amour, partageons l'amour. Quoi.
1: Voilà, ça, c'était la parole du mercredi 14 octobre.
3: T'es sodiwa, Stan.
1: Allez, on va enchaîner avec une première chronique, si vous êtes d'accord. Il y a Diwatt, qui est cette coopérative locale d'énergie renouvelable, qui nous fait l'honneur de nous partager cette série radiophonique. Donc, il y a déjà eu un petit interview que vous pouvez retrouver sur le podcast. Là, on a le plaisir de vous diffuser le deuxième épisode de ce grand chamboulement. Ça s'appelle Bienvenue au Café de Ponté. Le grand chamboulement a remis en cause le fonctionnement d'Internet, plus de communication numérique. Une bande d'amis s'attelle à créer une fédération locale de petits serveurs pour rétablir la situation. On écoute tout de suite ce deuxième épisode du grand chamboulement.
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6: Bonjour, ici Max pour Radio Vallée. Il y a 6 mois, comme vous le savez, tous les réseaux de la vallée ont été coupés suite au Grand Chamboulement. En plus du manque d'électricité, on a senti à quel point nos liens s'étaient informatisés. On a dû reconstruire des permanences pour les assos, miser sur le bouche à oreille, le lien direct. Ce qui nous intéresse aujourd'hui, c'est la manière dont les courageux habitants ont pu rétablir des services de communication très rapidement. Nous sommes avec Salima au Bobox Café à Pontet. Bonjour Salima.
7: Bonjour.
6: Nos auditrices et auditeurs sont nombreux à utiliser maintenant les box de la Drôme. Salima, comment tout ça a commencé ? Nous sommes très curieux d'en savoir plus.
7: Merci Max de m'avoir rejoint ici. Comment tout a commencé ? Ben en fait, on voulait créer des box internet bricolées à la maison.
6: Bricolées à la maison, c'est-à-dire ?
7: Ben on était une dizaine de copains et on s'est réunissés dans le garage de Julien qui avait lui le baby-foot. Certains fournissaient internet avec la fibre, d'autres bricolaient des trucs au Fab Lab à Cray et géraient leur propre boîte mail.
6: Ah oui, donc vous étiez tous et toutes des geeks, ou autrement dit des fans d'informatique.
7: Ben non, il y a aussi ceux ou celles qui testaient des trucs et servaient à boire, comme moi.
6: Donc vous avez inventé les fameuses box de la Drôme dans un garage. Comment êtes-vous passé à l'échelle ?
7: Ben en fait, ça s'est fait assez naturellement. On avait reçu des machines pour un projet éducatif financé par la FNIC.
6: D'accord.
7: Et on s'est dit que c'était l'occasion de bricoler un peu. Alors on a fait des mini-serveurs de récup avec ce qu'on a pu trouver de disques durs. Le tour était joué.
6: Mais le réseau était coupé. Il n'y avait plus d'accès, même pas Internet, rien. Ça a dû être un sacré challenge.
7: On a rejoint une coopérative. Elle finance des centrales photovoltaïques, je crois des parcs éoliens et des petites turbines hydro. Tout ça pour produire localement de l'électricité.
6: Et ça vous a aidé ?
7: Oui, ça nous a aidé à remettre le jus en 2 semaines. C'était un sacré coup de force. En pratique, on n'était pas branché au réseau national, mais tout était fonctionnel en local. Alors au lieu de passer par un gros serveur mondial, on a connecté nos boîtes en direct via la fibre.
6: Les Bobox, joli jeu de mots.
7: Eh oui, on a connecté ces Bobox entre elles. Pas de centralisation, mais une fédération de petits serveurs que chacune et chacun pouvait héberger. La classe, quoi.
6: Ouais, oui.
7: S'il y en a une qui foire, les autres prennent le relais. On a pu remettre rapidement en place des emails. Ce qui était compliqué, c'était l'électricité intermittente.
6: Ah oui, quand on n'a plus l'électricité quand on veut, effectivement, c'est compliqué. Comment avez-vous fait ?
7: Ben, il a fallu changer nos pratiques. Par exemple, on a dû limiter les vidéos, mais aussi mettre en place des horaires pour les sites internet.
6: Pas évident ça, non ?
7: Ouh, on s'y est fait plutôt bien. Et certaines de ces habitudes ont été gardées jusqu'à aujourd'hui.
6: Et oui, je le constate même chez ma fille. D'autres habitudes ont aussi changé, non ?
7: Oui, on va plus au marché, on discute, on prend le temps, comme ici au café, où tu peux venir réparer ta Bobox. D'ailleurs, je dois bientôt vous laisser. J'ai ma drésine à 15h23.
6: Eh bien, bravo Salima, merci pour ces précisions et longue vie au réseau des Bobox.
7: Merci Max, à bientôt.
6: À bientôt Salima. Et pour les auditrices et auditeurs de Radio Vallée, n'hésitez pas à venir faire un tour au Bobox Café. On a un arrêt de résine à 5 minutes à pied. Et c'est l'heure de rendre l'antenne à vous les studios.
5: 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Rendez-vous sur dewatt.fr, dewatt.fr. À bientôt !

On vient d'écouter le morceau « Les menottes » interprété par le groupe Chek Sidi Bémol. C'est un groupe de rock algérien, mais qui sont basés en banlieue parisienne. Groupe créé en 1992 et qui a sorti son dernier album le 25 juin 2026. Le morceau « Les menottes », c'est le premier single de ce dernier album. Il est 11h15, nous sommes toujours en direct des studios de RDWA. 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C'est la quatrième semaine de mobilisation lycéenne déjà. Quatrième en dom-tom, troisième dans la métropole. Et ils sont déter, les lycéens. Ils sont déter, ils lâchent rien. Nous, c'est avec beaucoup d'émotion qu'on essaye de suivre un petit peu ce mouvement localement à Die. La semaine dernière, on a eu la chance de recevoir 4 lycéens qui sont venus témoigner directement sur le plateau de Dire en direct. Il y a eu également une capsule réalisée par notre envoyé spécial. Et bien, notre envoyé spécial, figurez-vous, qu'elle est retournée devant le lycée pour faire une deuxième capsule pour témoigner de l'avancement de ce mouvement lycéen. On écoute ça tout de suite.

0: Aujourd'hui c'est mardi, on est le 13. Là il est 8h35 et du coup il y a un appel national au blocus dans tous les lycées et il y a aussi une journée où toutes les femmes ne travaillent pas dans le monde, dans la France.
1: Toi tu es sur le blocus depuis un peu le début ou pas?
0: Oui, j'ai un peu alterné entre aller en cours et être au blocus. Ouais.
1: Et comment vous gardez la foi de venir tous les matins pour installer le blocus, le désinstaller le soir?
0: Je sais pas, je dirais que c'est un truc de mouvement de foule qui fait que c'est quand même quelque chose qui tient longtemps et qu'on arrive à le tenir et que du coup c'est cool de réussir à le tenir comme ça et on se motive les uns les autres pour venir le matin.
1: Là je voyais, il y a une personne âgée qui était là, je te demandais si c'était une prof.
0: Normalement non, c'est des personnes bénévoles qui viennent nous aider, qui viennent nous faire des tisanes chaudes, des repas le midi et des assos qui nous aident à nous soutenir comme ça.
1: Okay. C'est important qu'il y ait autant de soutien comme ça et de relais.
0: Bah oui, ça nous aide aussi à nous motiver et à avoir des gens qu'on sait qu'on est soutenus et qu'il n'y a pas juste les lycéens qui sont là à faire le blocus.
1: Dis-moi, qu'est-ce que tu fais là Antoine, toi ?
2: Eh bien, je suis venu soutenir les manifestants, les jeunes, en leur apportant des croissants. Voilà, je crois que c'est un moment important d'expliquer que la situation va vraiment mal dans les lycées un peu partout en France. Bon, évidemment, Adi, c'est peut-être pas l'endroit le plus à plaindre, mais malgré tout, je crois que c'est une lutte qui est générale au niveau de la France. Voilà.
1: Et toi, en quoi ça te touche personnellement et pourquoi tu as envie de venir en aide ?
2: Eh bien, pour être auprès d'eux, parce que la période actuelle est de plus en plus dure. Le risque de l'arrivée de l'extrême droite inquiète tout le monde et va créer encore une forme de violence. Donc voilà, c'est pour les soutenir de cette manière.
1: Un mot de la fin, une parole à donner à tous ces lycéens, lycéennes et toutes les autres personnes aussi qui vont se mobiliser aujourd'hui dans toute la France.
2: Eh ben, j'espère que c'est porteur d'espoir et d'une suite qui prennent vraiment les choses en main et qui changent.
1: Merci. Et aujourd'hui, du coup, il y a un appel national. Vous attendez du monde aussi bien les lycéens, bien sûr, mais est-ce que tu penses qu'il y a aussi du monde de l'extérieur qui va venir, d'autres personnes ?
3: Ouais, je pense beaucoup. Il y a les profs notamment qui se mobilisent beaucoup aujourd'hui. Ils sont mobilisés aussi durant les autres jours, mais un peu moins. Et c'est vrai que là, j'ai l'impression que c'est beaucoup plus relié par les professeurs, les surveillants, toutes les AESH. Et il y a pas mal de monde au niveau national, mais au niveau local ici, il y a beaucoup de grévistes.
1: Ça fait maintenant 3 semaines que ça a commencé le mouvement. Est-ce que tu as pu, toi, parler avec justement des professeurs, des AESH, des femmes et des hommes de ménage?
3: Moi, j'ai pas bien parlé. Enfin, avec des professeurs, on a discuté. Et le mécontentement, il est évidemment partagé. Et donc voilà, c'est ce que j'en ai tiré. Après, il y a différentes situations des professeurs, du fait qu'ils sont pas trop, ils se mobilisent pas trop parce que ils sont installés depuis longtemps et donc voilà. Mais oui, les jeunes profs, ils se mobilisent beaucoup et c'est ce que j'en ai tiré des discussions que j'ai faites.
1: Et moi déjà, quand j'étais à l'école, ça a se dégradé déjà fortement. Je pense que ça fait un moment que c'est décadent. Et comment tu le vois et pourquoi tu penses que c'est votre génération qui décide à un moment de taper le poing sur la table et dire non, mais il y a un moment où...
3: Bah, je pense que c'est pas vraiment une question de génération dans le sens où toutes les générations auraient pu le faire. Mais nous, on arrive dans la Gen Z arrive dans un contexte social, dans un contexte économique où c'est juste plus possible. On est face à une crise, on la vit, on la prend de pleine gueule au niveau éducatif, mais aussi au niveau de plein d'autres choses, au niveau des hôpitaux, au niveau. Au niveau de la vie sociale, globalement. Et donc, de fait, on arrive à ce moment-là, cette temporalité de l'histoire, et du coup, on est obligé de faire quelque chose, on est obligé de protester contre ça et de faire changer les choses.
1: Est-ce que tu aurais un mot à tous les lycéens, lycéennes qui vont se mobiliser aujourd'hui, qui vont faire des blocus dans toute la France ?
3: Eh bah, force, qu'ils tiennent bon, que j'espère que ça va pas être trop dur au niveau des violences policières, et qu'il faut rien lâcher, parce que si on continue comme ça, bah, y a de l'espoir et ça va peut-être faire changer les choses.
4: Je suis prof à la cité scolaire de Die. Là aujourd'hui on vient en soutien avec les lycéens et les lycéennes, et en fait on est une majorité de profs à avoir fait grève aujourd'hui. Il y a aussi toute l'équipe des AESH, les accompagnants d'élèves en situation de handicap, et il y a aussi toute la vie scolaire qui est en grève, donc à la fois en soutien avec le mouvement lycéen et aussi parce qu'il existe des conflits ici à la cité scolaire avec la direction. Et notamment au sujet des AESH, donc les accompagnants d'élèves en situation de handicap, et dont on est là pour soutenir ces personnes qui n'ont pas de statut actuellement dans la fonction publique, qui sont très mal payées, maltraitées par leurs institutions, et qui en plus sont essentielles pour toutes les nouvelles missions qui incombent à l'école, qui sont l'inclusion et toutes les nouvelles problématiques qui s'ouvrent avec ça. Et on nous donne ces missions-là, mais on ne donne pas les moyens de les mener à bien. Et en réduisant les effectifs d'AESH, en réduisant leur capacité d'agir, finalement tout ça, ça nous retombe sur les épaules à nous les professeurs. Et en fait, on n'est pas capable de gérer tout ça. Il y a des personnes qui s'engagent là-dessus, qui ont des années d'expérience et qui veulent se lancer là-dessus. Et on faut leur laisser la place et les moyens de le faire.
1: Très bien. Est-ce que tu aurais un mot à tous les lycéens, lycéennes qui vont se regrouper aujourd'hui faire blocus dans toute la France, et aux professeurs aussi qui rejoignent le mouvement, et à tous
4: Moi, en tant que personne qui est avec les jeunes au quotidien, ça me rend très fier. Et voir leurs pancartes, et voir leurs revendications, et voir qu'ils ont vraiment une politisation qui se fait par plein de biais différents, sur plein de luttes différentes, avec en plus un lien intergénérationnel qui se loue, nous, là, devant la cité scolaire, et surtout ce lien avec toutes les autres luttes de toutes les autres villes, avec tous les autres lycéens. Des banlieues, des grandes villes, des petites villes comme chez nous, ça fait vraiment plaisir à voir.
1: Merci beaucoup.
5: Et bah là ce matin on bloque tout. Tous les portails sont bloqués, on compte pas laisser passer les collégiens. On a conscience que c'est un risque sécuritaire, le proviseur nous le répète sans cesse, mais on pense que c'est important de prendre des risques parce qu'on se fait pas entendre autrement.
1: Ça fait déjà quoi, 3 semaines que les blocus ont commencé, c'est ça à peu près? Comment on garde la pêche? Comment on se motive tous les matins à venir, ou quasiment tous les matins?
5: Je pense qu'il y en a plein. On a vraiment la rage, on n'en peut plus de cette situation, que ce soit la situation nationale ou la situation à Dij, on ne trouve pas ça acceptable. Après, il y en a aussi une bonne partie qui n'arrive pas à tenir les blocus depuis 3 semaines et qui tiennent un blocus par semaine. Et c'est déjà vraiment très chouette, sachant qu'il y en a plein qui ont les parents qui sont pas d'accord derrière eux. C'est des absences en cours qui vont aller sur nos dossiers. C'est pas toujours facile.
6: Par rapport à la fatigue aussi, ça commence à être un peu long. Mais ben, on a vraiment espoir que ça change, qu'on est obligé de continuer. Et ben, on se relaie un peu. Du coup, si un jour il y en a qui vont pas, les autres ils le remplacent. Et voilà, je trouve que c'est un bon esprit de solidarité aussi pour qu'on puisse reposer tous.
1: La semaine dernière, quand tu es venue à la radio, en partant, tu m'as dit j'aurais bien placé un mot sur la convergence des luttes. En quoi c'est important justement de se battre tous ensemble?
5: Parce que ce dont je voulais parler, c'était que là, on en a tous entendu parler, le 17 octobre, c'est la convergence des luttes. Et en fait, c'est extrêmement important qu'on y soit tous, qu'on soit tous dans la rue, parce que dans le peuple, est-ce qu'il y en a un qui est content de sa situation? Sincèrement, je pense pas. Et il y a un moment où il va falloir qu'on converge, parce que on voit bien que quand c'est un petit mouvement tout seul, ça marche pas. Et dans le passé, les révolutions qui ont marché, c'est parce qu'ils se sont tous mis ensemble. Ils avaient peut-être pas tous exactement les mêmes revendications, les mêmes opinions, mais ils ont dit bon, ok, là cette situation c'est plus possible, donc déjà on la vire et après on verra ce qu'on fait. Et je pense que c'est hyper important. Et aussi, par rapport à tout ça, nous, le mouvement lycéen, on est ravis d'avoir de l'aide qui vient des autres collectifs de lutte et qui nous apprennent aussi à comment lutter, parce que la vérité, c'est que pour la plupart, c'est notre première lutte. On ne sait pas encore comment on fait.
1: Et la semaine dernière, il y avait une personne qui avait un drapeau palestinien. Et dans la foule, il y a une femme qui m'a dit « mais ça mélange la lutte et ça les dessert ». Qu'est-ce que tu penses de ça, et qu'est-ce qu'on peut répondre aux gens qui auraient tendance à penser ça?
5: Non, en vrai, je pense que les drapeaux palestiniens, ça devrait pas être un problème du tout dans nos manifestations. Et à mon avis, ça dessert pas la cause. Au contraire, ça montre que on est politisé et que, ok, on connaît notre sujet vis-à-vis de l'école, mais en fait, on connaît pas que ça. Parce qu'en tant que jeune, on a beaucoup ça, on nous décrédibilise beaucoup par rapport au fait que non mais vous savez rien. Bah en fait si, on sait des choses. Non mais vous êtes toujours sur votre téléphone. Bah ouais, mais justement en fait. justement on s'informe et on a conscience de plein de sujets, je pense. Et du coup, à mon avis, le drapeau palestinien, c'est devenu aussi un symbole dans les luttes, de dire mais en fait on ne veut pas d'inégalité, on ne veut pas de génocide, on ne veut pas que des personnes meurent où que ce soit.
7: Bah moi je viens soutenir le mouvement national.
0: Ouais.
7: Essayer de se montrer que le lycée du DIY est aussi présent dans ce mouvement là et qui, même si on est assez favorisé du point de vue éducation, ça, on soutient quand même tous les autres lycées qui n'ont pas tous nos moyens et c'est hyper important de se mobiliser. Et on manifeste pour l'État qui nous soutient plus, qui nous a jamais vraiment soutenu finalement. Et voilà, parce qu'on veut aussi penser aux générations futures et nous à notre avenir. Parce qu'on voit qu'il y a beaucoup de choses qui changent et des lois qui passent à la volée. Et on sent que de plus en plus, le peuple est de moins en moins écouté. Et du coup, on essaie de montrer que même s'ils ne nous écoutent pas, on va porter la voix. Et plus ils voudront nous faire taire, plus on criera plus fort.
1: Ça fait un moment quand même, tu disais que ça se détériore et que l'État ne se soucie que très peu de son éducation nationale. Pourquoi tu penses que votre génération prend ce devant que plein d'autres n'ont pas pris du tout ? Qu'est-ce qui fait que c'est votre génération qui lance ce mouvement ?
7: Je saurais pas vraiment trop dire, mais je pense que on est en ce moment dans une société qui est assez complexe, très difficile à comprendre. En tout cas, moi, j'ai vraiment du mal à la comprendre, même si j'essaye de faire de mon mieux. Et il y a énormément de choses qui nous montrent que l'avenir va être difficile. Et s'il y a des choses qu'on peut essayer de changer, qu'on essaye de les faire. Et même s'il y aura plein de choses qu'on ne pourra pas changer, au moins, on peut se dire qu'on aura essayé et qu'on aura fait notre mieux et tout ce qui était en notre pouvoir à notre échelle. Même si on est des pauvres petits lycéens qui ne se font pas vraiment entendre, au moins, on a ça et... Et c'est hyper important, surtout aussi avec la répression actuelle, de continuer de se battre et de ne pas se laisser faire.
1: Moi, je trouve que vous faites entendre en ce moment.
7: Oui.
1: Oui. Ça fait du bien ?
7: Oui. Oui, carrément.
1: Et samedi, là, il y a un appel à convergence des luttes. Oui. En quoi c'est important, justement, de se battre tous ensemble ?
7: Pour montrer que nos voix sont collectives et qu'ensemble, ça marche. Parce que c'est justement ça qu'ils veulent. C'est de nous séparer et de faire des divisions entre tous. On est beaucoup plus nombreux qu'eux. Et du coup, c'est pour ça que le 17, on va essayer d'être tous là aussi, de soutenir plein d'autres demandes et nous faire entendre et qu'ils nous voient.
1: Est-ce que tu as une parole libre, quelque chose à dire à tous les lycéens, lycéennes qui vont se mobiliser aujourd'hui, qui seront dans la rue, devant leur lycée, qui feront entendre leur voix ?
7: De rien lâcher et qu'on est tous super fiers l'un de l'autre et que ça va aller, on va tous réussir, même si ça va être compliqué. Et c'est super que tout le monde se mobilise.
8: Et voilà. Merci beaucoup à Tiffaine, notre envoyée spéciale, pour ce reportage exclusif. C'était donc mardi, c'était hier. Et on sent que cette jeunesse, elle est bien déterminée. Leur parole, elle est mature. Ils savent ce qu'ils veulent. Et il y a plein de choses hyper intéressantes là-dedans. On sent beaucoup de solidarité et également de la part des enseignants, des parents d'élèves, des adultes qui n'hésitent pas justement à venir soutenir les différents mouvements qui convergent. Donc à plusieurs reprises on parle de convergence des luttes, ils annoncent également la mobilisation de samedi 17 qui va être une grosse mobilisation nationale. Pour nous à Die, dans notre petite commune, c'est chouette de pouvoir entendre cette mobilisation.
1: Carrément. J'ai demandé aussi à une lycéenne s'il y avait appel à convergence des luttes samedi. Elle me disait que eux, les lycéens peuvent pas forcément organiser ça parce qu'il y a beaucoup d'internes qui rentrent chez eux. mais que de pas hésiter à venir. Je pense qu'il y aura de toute manière une petite manifestation, et pour celles et ceux qui veulent, de monter à Valence, à Lyon, que sais-je. Mais en tout cas, encore un grand merci à tous les lycéens, lycéennes, professeurs, personnes qui me confient leurs paroles sur ce sujet-là, et un grand bravo à vous. C'est super important ce que vous faites, super légitime, et merci beaucoup.
8: Merci et bravo. Et si jamais vous n'avez pas la possibilité de monter à Lyon, à Valence, pour ces mobilisations, eh ben, allez faire un tour du côté de la cité scolaire. Il y a encore des panneaux qui sont présents, qui expliquent un petit peu leurs revendications, notamment ce panneau que j'ai vu où il y avait marqué « trop jeune pour voter, mais assez vieux pour se faire gazer ». Donc voilà, tout est dit. Ils ont bien évidemment droit à la parole.
1: Tout à fait, tout à fait. Assez âgé pour travailler, assez âgé pour aller en prison, assez âgé pour se faire gazer, mais pas assez âgé pour aller voter.
8: Voilà, on continuera à rester informé et à vous informer un petit peu de l'évolution de ce mouvement. En attendant, il est 11h33 et nous sommes toujours en direct des studios de RDWA. 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C'est l'émission Dire en direct, notre rendez-vous du mercredi entre 11h et 13h. Les portes du studio sont grandes ouvertes. Vous êtes les bienvenus. On a parlé un petit peu de l'actualité sociale, mais Dire en direct, c'est également l'actualité musicale. Je vous propose ce titre du chanteur Erwan, qui était connu pour sa formation Java et qui a continué en solo sa carrière. Cette fois-ci, c'est avec l'artiste Eric Allard Jacquin qu'il a décidé de sortir un nouvel album. C'est sorti en septembre 2026. On écoute le morceau Des ronds, extraits de leur dernier album.
1: Que de nouveautés.
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1: Des ronds interprétés par Erwan et Eric Allard Jacquin, de la musique qu'on trouvait assez propice pour les Diwa, en attendant qu'ils viennent nous retrouver sur Air Diwa dans nos studios. Et sans transition, dans le cadre de notre partenariat avec la presse locale, avec le journal du Diwa, on a le plaisir de vous dévoiler les gros titres de l'édition à venir en kiosque dès jeudi matin.
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3: Bonjour, je suis Sylvaine Laborde-Castex, journaliste au journal du Diwa, et je vous présente les gros titres du journal à paraître en kiosque ce jeudi 15 octobre. Cette semaine, nous revenons encore sur la mobilisation lycéenne, son acte 3. Une mobilisation qui ne faiblit pas. Cette semaine, ont pris part au mouvement les professeurs, des personnels des services administratifs, vie scolaire, les AESH, accompagnant des élèves en situation de handicap, qui veulent des moyens et un statut reconnu, aux côtés des élèves. À lire également le regard de notre chroniqueur Hérite dans son armoire numéro 19 sur ce mouvement lycéen.

Ce lundi, la montagne est descendue manifester à Valence. Les Lussois sont allés demander au conseil départemental un moratoire sur la fermeture des remontées mécaniques annoncées par les pics de la Drôme en septembre dernier. Leur message a été entendu puisque le dialogue est à nouveau possible avec les stations de la Drôme.

On vous présente également deux initiatives d'IWAS, le cabas solidaire et la caisse commune de l'alimentation, qui seront présentes lors de la fête de l'alimentation digne, ce samedi 17 octobre à Die. Le journal est allé à la rencontre de Jean-Camille Sanchez, qui a réfléchi à créer une vélo voie verte entre Luc et Pontcarre.

pêle-mêle quelques articles, un retour sur la journée du Martouré pendant la semaine bleue, un passage de témoins au Pestel, la remise de chèques des fruits de la vie à trois associations, le franc succès de la marche solidaire de Rock'n'Rose, l'expérience scientifique du collectif vélo du Diwa pour mieux partager l'espace public, et le dernier compte-rendu du conseil municipal de Die, où les élus ont voté la création de deux commissions extra-municipales. Et on parle aussi de la taxe foncière. Enfin, Anna Boulet-Lewers nous partage le portrait de Pascale Caron, l'une des fondatrices de l'accorderie de Die.

Moi, je dis, ouais, c'est pas compliqué. 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

0: Quelle sublime matière! C'est le son rétro-pop, blues, rock du groupe Robespierre, ce groupe parisien qui nous interprétait la chanson Old Soul, extrait de leur dernier EP sorti en 2024. L'EP s'appelait Rainy Wednesday.
1: Mais que de beauté! 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
0: Et Dire en direct, c'est des musiques, c'est des invités qui ne tarderont pas à arriver, nous le savons très bien, et des chroniques. Et la prochaine chronique un peu plus légère, ça va être la présentation du programme du cinéma Le Pestel qui commence cette semaine. Allons au cinéma.
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1: Amis cinéphiles, bonjour. Pour cette semaine du 14 au 20 octobre au Pestel, on commence par Les éléphants dans la brume, un film népalais. Vous avez déjà vu un film népalais? Je pense que c'est la première fois au Pestel, un film qui était à Cannes, qui a même reçu le prix du jury Un certain regard. Dans un village népalais niché au cœur d'une forêt peuplée d'éléphants sauvages, vit une communauté kinar aussi vénérée que crainte pour ses pouvoirs de bénédiction et de malédiction. Voilà, vous allez assister à une aventure fascinante, ça s'appelle Les éléphants dans la brume, je trouve le titre magnifique.
2: On est gourmand dans les manières, non?

0: Les survivants du Tché, un documentaire de Christophe Réveille, un documentaire français. Après le triomphe de la révolution cubaine en 59, six guérilleros ont suivi le Tché dans sa tentative d'étendre le soulèvement au-delà de l'île. Un documentaire animé avec plein de choses différentes que je trouve fascinant. Donc cette semaine, c'est une séance unique cette semaine, mais le film sera repris plus tard. Vendredi 20 à 20h, en présence du réalisateur. Et ça, c'est quand même un joli cadeau. Vendredi 20 à 20h, les survivants du Tché.
1: C'est l'histoire de ceux qui font les révolutions, mais dont les noms n'apparaissent jamais. 1967, le Tché est capturé et exécuté en Bolivie.
2: Hoy que quedamos, seis hombres, ¿quién nos va a dar ayuda?
3: Lo primero que dijimos es que teníamos que continuar la lucha.
2: Continuar la lucha hasta que quedara el último hombre.
4: Mandaron a Mataral. No tienen dónde más escapar.
5: Allí había más de 300 soldados.
1: Le gouvernement offre 10 millions pour une simple information les concernant.
5: Se estaba comentando que nosotros estábamos en Cochabamba.
2: Ahí nos iban a encontrar.
5: Y ahí a 3.000 metros sobre el nivel del mar y estábamos congelados.
2: Si no eres conocedor, te pierdes y no sales nunca del altiplano.
4: L'improbable est toujours possible. On a parfois envie de baisser les bras et puis on s'accroche.
1: Il marche dans l'espoir de rejoindre un jour Cuba, de raconter à Fidel, de relancer la guérilla.
4: Dijimos, hoy cruzamos la frontera o nunca.
5: Nosotros nunca concebimos el retirar.
0: Garance de Jeanne Herry. Un drame franco-belge avec Adèle Exarchopoulos et Sarah Giraudeau. Garance est une jeune actrice, mais qui n'est pas encore une vedette. Elle gère et assure tout de son mieux, mais elle a un petit penchant pour l'alcool, qui est son carburant. C'est un film vrai, poignant. Et mercredi 14 à 20h, le film sera suivi d'un débat sur les addictions avec un éducateur spécialisé qui s'appelle Simon Dédour de l'association Tempo. Ça s'appelle Garance.
6: Alors, t'es comédienne?
7: Un peu galérienne, mais...
6: Mais c'est ça, être comédienne, non?
7: Ouais, c'est vrai.
8: Ah, plus un geste, mes jolies.
9: Tu ne mérites pas d'être Zorro. Renonce ou vous allez le regretter, toi et le tien.
10: On sait qu'on peut pas t'aider à résoudre ton problème avec l'alcool.
9: Oh, désolée, énorme galère dans le RER, il a fallu que je prenne un taxi.
11: Tu sais ce qui se passe si tu rates une représentation?
9: Y a pas de cas où je rate une représentation. Pas beaucoup.
12: Tu m'envoies un message pour me dire que t'es bien arrivée?
13: Elle dit quoi?
14: Gueule de bois des enfers.
15: Elle dit gueule de bois des enfers.
9: Tu vis seule?
13: Ouais.
9: Et t'as pas besoin de voir du monde?
13: J'ai pas besoin de beaucoup de monde, non. Mais ça me manque un petit peu de...
9: De quoi?
13: D'aimer. Ça fait longtemps que j'ai pas aimé.
9: J'ai pensé à toi.
13: Moi aussi.
9: Beaucoup.
13: Presque à peu près tout le temps. T'es pas bien ici avec moi?
9: Si. J'ai tellement de chance d'être avec toi. C'est juste que ça fait beaucoup d'angoisse. D'être loin de tout. Sans alcool, je sais pas comment faire.
16: Garance, t'es une actrice géniale.
9: Mais je sais faire encore.
16: Tu sais faire, bien sûr. Mais tu peux plus.
9: Tu nous ouvres?
17: Je peux pas ouvrir, je peux pas sentir, j'ai trop peur.
16: Tu gères, Garance? T'as pas de problème?
18: L'alcool, c'est une béquille le soir. Et c'est un coup de poing dans la tête le lendemain matin.
13: T'es malade, mon amour. Moi, je suis un peu perdue.
9: Je t'avais prévenu, Pauline.

0: Vous devriez faire du sport.
1: Oula, non, c'est pas possible ça. J'ai pas moyen. Ça fait longtemps que je cours même plus après le bus alors.
2: Les Roches Rouges, un film que vous attendez les cinéphiles de Die, puisque c'est le nouveau film de Bruno Dumont. Et Bruno Dumont, bah, c'est toujours décalé et on adore ça. Moi, j'ai appelé ça La Guerre des Sceaux, un petit clin d'œil à La Guerre des Boutons. Sur la Côte d'Azur, deux bandes d'enfants s'affrontent à leur jeu favori, sauter des rochers rouges de la Méditerranée. Voilà, un film lumineux et poétique. C'est du pur Dumont, ça s'appelle Les Roches Rouges.
3: Là, il y a les roches rouges, il y a ma maison, là, il y a la plage, et après, il y a le terrain de camping.
4: Est-ce que t'as une amoureuse?
3: Non. Et toi?
4: Vas-y, à toi!
3: C'est qui?
4: Regardez là-bas!
5: C'est le rocher de la cathédrale!
4: On va sauter de là-haut?
6: Nationale. Interdit de sauter, les enfants. Dégagez de là.
4: Non, on s'en fiche un peu, non?
3: Le train, il va en Italie. Il va qu'on y aille.
4: Reviens!
3: Qu'est-ce que t'as encore fait, Géo? Merci.
2: Pour les enfants, à partir de 3 ans, des petits films, vous savez, qui durent autour de 45 minutes, cette semaine, c'est Un amour d'épouvantail. Voilà, un programme champêtre qui anime la ferme de mille et une aventures.
7: Betty Delorge et Harry Fortepaille étaient des épouvantails. Chaque jour, vaille que vaille, ils épouvantaient les corbeaux et leur livraient bataille.
8: Betty, ma chérie, me veux-tu pour mari?
7: Il faut faire une liste.
8: Notons au crayon ce qu'il faut pour ce jour d'exception.
7: Suis-moi. Enfin, où est passé Harry? Où est l'épouvantail que je dois prendre pour mari?
9: Mon nom est Réginald Dufoin. Je suis fringant. Je suis audacieux. Oublie donc ce Harry. Je parie que c'est un idiot.
7: C'est l'épouvantail que je veux pour Marie.
2: Un ciné-débat jeudi 15, séance unique, jeudi 15 à 20h, Le dilemme numérique, un documentaire suisse sur le scandale désastreux des ondes sur le vivant et sur l'environnement. Voilà, à Die, mais pas qu'à Die, il y a beaucoup de personnes qui sont électrosensibles. Et c'est ces personnes-là qui ont attiré mon attention sur ce documentaire. Ces personnes sont réunies dans une asso qui s'appelle les Électrondes. Et c'est elles qui animeront l'échange à l'issue de la projection. Tarif unique hors carte d'abonnement, hein, il n'en est pas question. Comme ça, c'est tarif unique, 5 euros. Ne venez pas avec votre carte d'abonnement, ça ne marchera pas.

0: There are several good places in your home where an extension telephone will be of great convenience and comfort for you and your family. For instance, your kitchen. An extension phone here will save you countless steps every day.
1: Nos grands-parents ont sans doute raison de dire « Avant, tout était différent et parfois plus lourd et plus encombrant ». Eh bien, l'histoire du succès du téléphone en est un bon exemple. Elle est sans aucun doute unique et fascinante. Dès 1928, la première liaison téléphonique a été établie entre Londres et New York. Et depuis, irrésistiblement, la technique de communication s'est développée tout autour du globe. Jusqu'en 1960 environ, la commutation était assurée par des téléphonistes féminines, la Fraulein von Amt. La demoiselle du téléphone était alors une désignation courante pour ces charmantes dames. En 1983, Motorola a finalement présenté un téléphone mobile commercialisable. En tant que téléphone portable ou téléphone de voiture, il a d'abord été considéré comme un symbole de statut social pour les personnes importantes. Aujourd'hui, même les plus petits sont initiés de manière apparemment ludique au monde coloré de la communication mobile, avec comme devise « on s'entraîne dès le plus jeune âge ». Le commerce de cette marchandise séduisante est en plein essor. La plupart des parents sont d'ailleurs aujourd'hui des cinéastes amateurs et enregistrent avec la caméra vidéo de leur smartphone l'évolution de leur chérubin et envoient immédiatement et sans perdre une seconde les petits films à papier et mamie. Il n'est donc pas étonnant que le smartphone joue le rôle principal pour les jeunes d'ores et déjà conditionnés. La vie se déroule ainsi en premier lieu via le jouet digital. De plus en plus d'adolescents rêvent d'une carrière d'influenceur sur Internet avec des millions de followers. Le smartphone est partout et toujours avec eux et la société avance, captivée vers une dépendance totale.
2: Dimanche 18, c'est cette semaine-là, les Japanimes de Cinédi. Ça marche très très bien. Vous savez, c'est le dimanche matin, une fois par mois. Là, c'est Akira, du japonais Katsuhiro Otomo. C'est un très beau film d'animation qui date de 1988, qui est interdit au moins de 15 ans, parce que c'est assez violent. Mais c'est une pépite, un bijou. Et la séance sera suivie d'un blind test et d'un repas japonais préparé par Maki de Yamaneko. Là, il y a toujours un fan club dimanche 18 à 18h30. Belle semaine à vous.

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4: 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À bientôt.
5: Et merci à toi Jean-Pierre pour cette présentation du programme du cinéma Le Pestel. On a vraiment de la chance ici à Die d'avoir ce super cinéma. Hier, c'était un des 500 cinémas qui diffusait le film NASA et la salle était complète. Il y a un vrai engouement pour ce cinéma. On ne peut que saluer le fait que ça soit Agnès et Chloé qui reprennent un petit peu l'organisation, la gestion de ce chouette pôle culturel.
6: À partir de décembre, oui. Mmh. Et oui, hier, donc il y avait. Je crois qu'il y avait 200 de ce qu'elles ont expliqué, de ce que Chloé nous a expliqué, le documentaire NASA. Donc c'est un documentaire qui prend plein de témoignages de personnes qui ont été ou qui sont dans l'armée israélienne et qui parlent anonymement des techniques de guerre employées par l'armée israélienne. Et il n'y avait que 200 places de cinéma, enfin... Comment dire ? Non, 500 diffusions dans toute la France,
5: ouais.
6: En prévisualisation. Chloé s'est battue pour pouvoir le diffuser au cinéma. Donc c'était à 22h30, c'était un pari. Pari gagné, elles ont tout vendu en 3 jours en pré-vente. Et c'était un moment très fort.
5: Ouais, il y avait beaucoup, beaucoup d'émotions. Mmh. Et... moi je suis allé le voir, j'étais bouleversé, hein, parce qu'on rappelle c'est sur les dommages collatéraux des frappes israéliennes sur les bâtiments, ne tenant pas vraiment compte des pertes civiles.
6: Et ce documentaire, donc là le choix a été fait de le diffuser en petit nombre dans les salles de cinéma et il sera diffusé en streaming d'ici un mois, si j'ai bien compris, pour celles et ceux qui voudraient le voir plus tard.
5: Absolument, oui. Il est 12h04, on est toujours en direct des studios de RDIWA. Vous pouvez bien sûr nous écouter sur le 107.5 FM, sur le 101.7 et sur rdwa.fr. Et nous avons un nouvel invité qui vient d'arriver dans le studio. Il s'agit de Bruno De Robert. Bonjour Bruno.
7: Bonjour.
5: Toi, tu viens pour nous parler de l'association Tous à Poil. Donc Poil, ça s'écrit P-O-E, accent circonflexe L-E, un petit jeu de mots sympathique. Cette association qui bichonne les cabanes libres, créée en 2015 et qui a bichonné plus de 40 cabanes depuis. Tu viens nous parler d'un chantier participatif proposé par cette association ?
7: Oui, tout à fait. Allô ?
5: Oui.
7: C'est bon. Un sujet nettement plus léger et nettement plus local. Bon. Tous à Poil, bichonne les cabanes libres. On va peut-être dire d'abord ce que c'est qu'une cabane libre.
5: Ouais.
7: Une cabane libre, c'est une cabane ou un refuge non gardé, ouvert gratuitement toute l'année. On a la chance d'en avoir beaucoup en France. Ces cabanes appartiennent toujours aux propriétaires du terrain. Ce ne sont pas des cabanes qui appartiennent à personne. Quelquefois, c'est les domaines, quelquefois, c'est les communes, quelquefois, c'est les privés, des associations. Et Tous à Poil, donc, se propose de les entretenir, se propose d'apporter du beau, du chaleureux et de l'utile dans ces cabanes. Avec l'idée que si les cabanes sont douillettes, et joli, eh bien, les gens les respecteront mieux et respecteront mieux également la nature qui se trouve autour. Donc, cette association a bichonné des cabanes donc, dans toute une série de massifs, dans les Alpes, dans les Pyrénées, dans le Jura. Il y a une antenne locale, d'IWA Vercors, qui existe depuis quelques années. Et dans l'IWA Vercors, on a la chance d'avoir 4 cabanes qui ont été bichonnées. Donc, au-dessus de Romeyé, il y a le château et le Pison, le Pison oui. Étant presque sur le plateau. Dans les gorges des Gats, il y a la cabane de Cherchelieu. Et proche de Die, à côté de l'abbaye de Valcroissant, il y a la cabane de Jossaume. Donc, ce week-end, samedi à mercredi, samedi, dimanche, lundi, mardi, mercredi, il va y avoir un chantier d'entretien de trois cabanes déjà bichonnées. Donc, ce n'est pas une nouvelle cabane, mais c'est de l'entretien et de l'amélioration. Donc, c'est Josseaume à côté de l'abbaye, le château au-dessus de Romeillé et le Pison au-dessus du château. Donc, il va y avoir des travaux de fumisterie, refaire le stock de bois, voir comment se comporte le garde-manger, des choses comme ça, peut-être des rideaux, du bichonnage pur. Alors, pour ceux qui souhaitent passer, eh ben, vous êtes les bienvenus. Donc, samedi, c'est Josseaume, à côté de l'abbaye. Dimanche, c'est le château. Et lundi, mardi, mercredi, c'est le Pison. Et je peux rajouter que dimanche, en milieu de journée, vers midi, on va faire une sorte d'exercice naturaliste, avec un naturaliste, Jean-Louis Michelot en l'occurrence. On va considérer que le château est le centre du monde et on va voir quelles sont les influences proches et lointaines au niveau naturaliste qu'on peut découvrir autour du château. Donc là aussi, vous êtes invité à passer vers midi. Voilà, il y a un peu de marge.
5: Est-ce qu'on peut avoir un peu plus d'informations sur l'association ? Peut-être il y a un site qui existe pour justement attester donc de l'évolution depuis 2015 de ce bichonnage de cabanes.
7: Donc oui, il y a un site, c'est tousapoil en un seul mot .org. Et là, on retrouvera toutes les cabanes bichonnées et tous les projets de bichonnage, sachant que presque tous les 15 jours, il y a un chantier quelque part en France. Et tout bénévole peut se joindre à tout chantier. Bon, assez souvent, les chantiers sont dits complets, mais on finit toujours par arriver à mettre le pied dans la porte. C'est une occasion donc de participer à un chantier, je dirais, dans la joie. Et bichonnage rime avec ripaille, hein, souvent.
5: Ah oui, toujours.
7: Il y a toujours une dizaine ou une vingtaine de personnes sur un chantier. Mais c'est aussi l'occasion de côtoyer des gens d'expérience du métier. Bon, parce qu'il y a un mélange. Sur chaque chantier, il y a un mélange de gens de la région et de gens extérieurs à la région. Un mélange de gens d'expérience, des charpentiers et de gens sans expérience. Et voilà. Et tous ensemble, on essaye de faire du beau, du chaleureux et de l'utile pour ces cabanes libres.
5: Ça, c'est une chouette initiative quand même. Hein. Et c'est également un encouragement pour aller se promener dans la nature, pour aller découvrir notre belle région. Peut-être ça vaudrait le coup de laisser un message sur le bip sonore. Tu vois, notre oui. Répondeur, donc je le rappelle aux auditeurs, il y a un numéro de téléphone que vous pouvez retrouver sur le site internet de Erdiwa qui vous permet de laisser un message sur le répondeur téléphonique qui sera traité dans la matinée et diffusé tous les jours à 12h10.
7: Voilà, et en conclusion, moi je dirais vive les cabanes
5: libres.
7: Libres.
5: Merci beaucoup Bruno pour cette intervention. Eh ben, il est 12h10, c'est l'heure de passer le bip sonore.
6: Exactement, belle transition. Merci.

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0: les annonces, les coups de cœur, les coups de gueule, l'actualité locale, c'est après le bip sonore. Et nous avons un nouvel invité qui vient d'arriver dans le studio. Il s'agit de Stéphane Valentin. Salut Stéphane.
1: Bonjour.
0: Stéphane Valentin, création. Je me souviens, tu étais déjà passé dans notre émission avant l'été pour nous faire part donc du déplacement de ton magasin et donc de l'ouverture de la nouvelle formule.
1: Voilà.
0: Comment ça se passe ?
1: Zéro.
0: Ah, c'est intéressant ça.
1: Ouais, c'est. Je pense que moi qui suis un ex-parisien, c'est un peu la même chose. Tu sais, les Parisiens, au-delà du périphérique, c'est juste pas possible. C'est la banlieue et moi je suis en banlieue.
0: Ah ouais, donc en fait, chers auditeurs, au cas où vous n'auriez pas remarqué, Stéphane Création se trouve maintenant du côté de Gamme Vert, il me semble.
1: Derrière Gamme Vert, juste à côté du Greta, juste en face, quoi, du Greta, voilà. Mais par contre, pour repère, j'ai la chance d'avoir un espace de vitrine en face de chez Séverine, Histoire de Fringues. Et là, il y a le plan de là où je suis, c'est mon numéro de téléphone et tout, et tout, et tout.
0: Et toi, tu es spécialisé en
1: fringues.
0: En fringues.
1: Voilà.
0: C'est tes créations.
1: Absolument. Artisanat.
0: Et donc, tu as des nouvelles créations ?
1: Alors, voilà. Donc, il faut que je rassemble toutes mes idées pour penser à tout dire.
0: Bien sûr.
1: Voilà. Donc, je suis en train de travailler sur une nouvelle création. Il s'agit d'une jupe longue qui sera probablement, quelqu'un m'a dit, ça sera probablement une jupe d'été. Moi, je pense peut-être des demi-saisons en fonction du tissu. On verra. Pour l'instant, je m'occupe surtout de la forme. En pratique, je recherche des personnes pour faire les essayages, parce que là, j'ai quelqu'un que je connais bien, mais elle est là jusqu'à dimanche, et dans les prochaines semaines, je vais terminer mon modèle, faire le patron, etc. Donc, je suis à la recherche de personnes ayant un tour de taille autour de 64.
0: Ok.
1: Tour de taille.
0: Ouais.
1: Et tour de bassin, 89.
0: C'est précis. Hein.
1: Oui, enfin, environ. Hein, plutôt interne. Voilà. Globalement, du 36, voilà, on va dire.
0: OK.
1: Voilà. Alors, en simple, comment dire, je vais peut-être mettre un papier sur justement ma vitrine pour rappeler ça. Et de toute façon, il suffira de demander à Séverine, à Histoire de Fringues, pour avoir toutes les infos. Et si vous ne savez pas prendre le tour de taille, c'est le plus court autour de sa taille. Et le tour de bassin, c'est le plus large, autour des hanches. Et il n'y a pas de problème, Sandrine est d'accord, Séverine, pardon. Séverine est d'accord, Christine, avec qui je travaille en couture, est là tous les jeudis, elle est d'accord ça prend deux secondes, de prendre deux mesures. Voilà, si vous voulez, c'est comme ça, c'est hyper simple. Puis après, vous me contactez, alors elles auront toutes les infos. Et, ah oui, important, c'est payé. 15€ de l'heure.
0: Ah.
1: Voilà, bon, voilà.
0: Bon, on a tous pris note.
1: Et voilà, donc en général, au début, pour le début, je fais des essais tout seul pour voir si ma création tient la route. Et après, je fais venir Corinne ou une amie qui est styliste et qui m'aide à terminer. Parce que moi, je suis plutôt le rêveur. Mais j'ai besoin des gens qui soient plus sur terre et qui sachent faire un truc. Voilà, j'espère que j'ai rien oublié, mais de toute façon, je reviendrai. Quoi.
0: Écoute, n'hésite pas à revenir,
1: voilà.
0: Si jamais tu sens que tu as oublié quelque chose,
1: ouais.
0: Mais j'ai l'impression que la plupart des informations ont été diffusées, distribuées,
1: ouais.
0: Et pour plus d'informations, donc il faut voir Histoire de Fringues,
1: oui,
0: il faut voir
1: Séverine. Il y aura toutes les coordonnées, voilà.
0: Hein?
1: Ouais. Est-ce que j'ai le temps pour en pousser encore une, ou c'est timing ?
0: Alors, timing. Nous t'écoutons. Nous
1: non,
0: t'écoutons,
1: mais je ne vais pas faire le forcing. C'est pas pour tout de suite, mais si jamais ma création plaît, j'essaierai de faire un mini défilé, entre guillemets, enfin juste 5, 6, 8 personnes dans mon atelier, pour le fun, et puis pour avoir des feedbacks, voilà, pour moi c'est très important, c'est juste 70% de mon métier, et donc s'il y a des gens qui sont vraiment intéressés par les fringues, la mode et tout ça, dans le bon sens du terme, je reviendrai pour dire ça y est, je suis prêt, voilà. Et accessoirement, à plus long terme, quelqu'un qui aime bien faire des photos de
0: fringues.
1: De fringues, voilà.
0: Non, c'est ça. Hein.
1: Avec des gens dedans, voilà.
0: Ouais. On rappelle quand même que ce sont tes créations.
1: Oui, oui, définitif.
0: Voilà. Stéphane Valentin, création.
1: Voilà.
0: Merci Stéphane.
1: C'est moi. Merci beaucoup. Bonne continuation et merci d'être là pour faire ce genre de choses.
0: Eh bien écoute, avec plaisir. On prend. 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Il est midi 21 et nous avons une nouvelle invitée qui vient d'arriver dans le studio. Salut Émilie.
2: Salut, salut. C'est déjà mon tour.
0: C'est déjà ton tour, absolument.
2: C'est beau la vie. Ouais, c'est pas mal. Hein.
0: C'est plus rapide qu'à la CAF.
2: J'ai entendu juste la fin de l'intervention de notre nouvel ami. Donc je réécouterai pour tout comprendre.
0: Stéphane Valentin propose Stéphane des créations Valentin. Originales.
2: Et, en vêtements.
0: En vêtements, absolument.
2: Très bien.
3: Merci beaucoup.
0: Tu viens nous présenter ta chronique du mercredi.
2: C'est ma chronique qui pique, c'est la curiosité.
0: C'est ta chronique qui pique la curiosité.
2: Toujours dans la douceur. Et ben dans cette chronique qui pique la curiosité du 14 octobre 2026, déjà, je vais vous parler d'un bouquin que j'ai beaucoup aimé. Je ne vous parlerai pas de tous les bouquins que je lis, promis, mais celui-là, il m'a marqué. Alors, Benny Malapa, c'est l'auteur du roman « Un nègre qui parle yiddish ». Pour expliquer le titre, qui donne aussi le ton du roman, il raconte qu'un jour, alors qu'il séjourne en Israël, il est avec un copain. Et ce copain, il est en retard. Donc, il doit aller chercher sa mère qui sort du boulot. Donc, il emmène Benny avec lui. Benny laisse la place avant à la maman et il s'installe à l'arrière. La maman n'adresse pas la parole à Benny. Alors, quand elle éternue et que Benny lui dit l'équivalent de « à vos souhaits » en yiddish, toujours sans s'adresser à Benny, elle dit à son fils « Un nègre qui parle yiddish ?» Benny, il n'est pas du tout blessé par le commentaire. D'ailleurs, il est même peut-être sans doute flatté. Ce commentaire, il se voulait pourtant pas très amical. Par contre, ce qu'il se dit, c'est qu'il a usurpé l'appellation, parce que le vrai nègre qui parle yiddish, c'est son père, Paul. Benny se dit que son père, né en Allemagne au début du XXe siècle, a une vie très riche. Il a traversé un siècle incroyable et son témoignage, il va disparaître avec lui. L'histoire croisée de sa maman, Suzanne, n'est pas moins singulière et pas moins passionnante. Alors il décide un jour qu'il va recueillir leurs paroles et en faire un livre. Ils sont plein de frères et sœurs, certains sont en vie, certains ne sont plus en vie. Il se dit, en fait c'est moi, c'est ma mission. Donc un noir allemand métis camerounais qui rencontre une juive polonaise à Paris dans les années 30, ça donne un récit qui ne peut pas être monotone. Alors pourquoi j'ai aimé ce livre ? Bah, pour son style simple, celui du témoignage, qui respecte la parole de Paul et Suzanne. C'est un petit peu remis en page, entre guillemets, mais ça respecte vraiment leurs mots, leur vocabulaire, leur formulation. Pour ses personnages principaux, qui sont montrés avec pudeur, mais sans hypocrisie, dans leur complexité, avec leurs contradictions. Et oui, Paul est un homme de son siècle. On traverse le siècle avec Paul et Suzanne, et on remonte même l'histoire, parce qu'ils nous racontent l'histoire de leurs propres parents. J'ai appris 1000 choses et ça m'a donné envie d'explorer plein de sujets abordés dans les témoignages de Paul et Suzanne. Notamment l'histoire de la colonisation du Cameroun par l'Allemagne, puis comment la France a pris le relais, si j'ose dire. Sauf que là, on n'est pas dans un livre d'histoire. Pas de grandes dates à retenir, pas d'accord entre grands dirigeants. L'histoire brute, telle qu'elle arrive aux habitants d'un pays quand un autre pays décide de s'y installer. Alors que personne n'a rien demandé. Ça montre ce qui se passe dans le quotidien des gens. Et spoiler alerte, c'est pas joli joli. Le témoignage de Suzanne, lui, décrit notamment comment le harcèlement des Juifs a commencé en Europe. Enfin, cette vague de harcèlement, parce que l'antisémitisme n'en était pas à son coup d'essai. Insidieusement, de strate en strate, dans tous les aspects du quotidien, au fur et à mesure, en laissant même l'illusion aux gens que s'ils respectaient les règles, tout irait bien pour eux. Re-spoiler alerte, ça n'a pas fonctionné. Alors évidemment, vous pouvez prévoir la réserve de mouchoirs, parce que c'était très, très émouvant, mais aussi indispensable comme récit. On ne peut pas se permettre d'avoir la mémoire courte. À la toute fin, je vous raconte, mais ça ne gâchera pas votre lecture, Benny raconte qu'un jour, devant la télévision avec sa maman, déjà un peu âgée, il y avait un sujet sur la Palestine. Alors il a demandé à sa maman, juive, ce qu'elle en pensait. Alors je crois que je peux laisser à Suzanne le mot de la fin de cette chronique. Suzanne a répondu, je veux pas qu'on fasse aux Arabes ce qu'on nous a fait à nous.
0: Waouh, la chronique qui pique.
2: Bah, j'espère que vous êtes curieux après ça.
0: Bah oui.
4: Carrément.
0: Oui.
4: Merci beaucoup.
0: Un nègre qui parle yiddish.
2: Ouais, de Benny Malapa.
0: Benny Malapa.
2: Chez Fayard, bizarrement.
0: Et tu sais si on peut trouver ça à la librairie Mosaïque ?
2: Oh, je l'ai acheté à la librairie Mosaïque et j'avais même pas eu besoin de le commander. Donc c'est vous dire qu'ils ont toujours, ils sont toujours dans les bons coups.
3: Ils ont toujours les pépites.
2: Voilà.
4: Ils ont pas énormément d'éditions Fayard, mais quand ça vaut le coup,
2: c'est ça.
4: Ça en est là.
2: C'est ça, c'est bien choisi. Bah, je reviendrai la semaine prochaine avec une autre chronique qui pique la curiosité, j'espère.
0: Ah bah complètement, et merci de partager tes chroniques dans le Dire en direct.
2: Merci Erdiwa, encore 1000 fois depuis 15 ans, 18, hein, je sais plus, merci.
0: Avec merci, plaisir Émilie. Et Stan, dis-moi, est-ce que ce ne serait pas le moment de parler de notre agenda culturel ?
4: Oui, tout à fait.
0: C'est le moment ?
4: Bah oui, je pense que là on va se prendre... On va essayer de le faire en 5 minutes. Je vais essayer d'être court, hein, parce qu'on privilégie quand même la
0: chronologie.
4: La chronologie, mais surtout la présence de nos invités.
0: Bien sûr.
4: Alors, ce soir, ce mercredi 14 octobre, au Café Théâtre en Darta, à 20h30, vous avez un concert de Suzanne... qui dure, c'est un spectacle de théâtre et de danse, ça dure 40 minutes, c'est à partir de 12 ans. Et c'est suivi d'un concert de Cailloux Tordus, un concert de chansons saugrenues au piano. C'est prix libre et conscient, comme souvent au Café Théâtre en Darta. Ce soir, nous avons aussi, alors nous ne sommes plus à Die, mais vers Luc, au domaine du Plantier, le Théâtre Les Airs hors les murs, programme un spectacle de cirque-théâtre. C'est à partir de 17h15. C'est deux artistes, la Compagnie d'un ours et Olivier de Belloir. Ça s'appelle Tombouctou. Ça dure 45 minutes. C'est 12 euros, 10 euros et 7 euros hein, pour les différentes bourses. Et surtout, c'est inauguré à 17h15 par une première partie avec les élèves de l'exosquelette. Voilà, il fait beau, donc c'est au domaine du Plantier, c'est-à-dire à l'entrée de Luc.
0: Oui.
4: Et ça va être chouette.
0: Je crois que c'est un spectacle de funambule.
4: Tout à fait. C'est un spectacle, un duo de funambules avec des mots précis sur le rapport père-fils.
0: Et voilà. Oui, c'est le fils et son père qui font du funambule tous les deux.
4: Donc ça va être chouette. Venez nombreux, c'est dans la programmation Hors les murs du Théâtre Les Airs. On passe à demain, jeudi 15 octobre, au Bar à Boc. On a la soirée Ciné-Club. Alors c'est quoi la soirée Ciné-Club du Bar à Boc ? Bah, vous savez, c'est on défile un... On met un grand écran, le Bar à Boc achète un DVD et puis bon, donc ils ont les droits de le diffuser. En revanche, on peut pas vraiment dire son titre. Alors je vais vous lire la petite énigme et peut-être que vous l'aurez déjà vu et que vous reconnaîtrez. C'est une histoire d'amour au XVIIIe siècle en Bretagne entre un noble et une peintre chargée de peindre son portrait en secret. Une réalisation à couper le souffle. Si vous avez reconnu, tant mieux, si vous voulez le revoir. Et si vous ne l'avez pas reconnu, venez de le découvrir. C'est au Bar à Boc à Minglon, à partir de 19h30. Toujours ce jeudi et toujours dans le Haut-Diwa, jeudi demain, 15 octobre, à la Cancaille. C'est tous les 15 du mois, c'est le Café Psyché, de 18h30 à 20h30. Donc l'idée, elle est simple, c'est se retrouver, parler ou pas de notre santé mentale ou de celle d'un ou d'une proche. Voilà, c'est une proposition qui est faite à la Cancaille, qui est super. Donc n'hésitez pas à pousser la porte, elle est toujours ouverte. Et c'est, comme les activités au Bar à Boc, c'est gratuit, entrée libre. Voilà.
0: Toujours très pertinent les propositions de la Cancaille.
4: Toujours dans un climat d'écoute et de rencontre. Et ça, on aime beaucoup. Vendredi 16 octobre, nous avons au café, au bar Le Glandas, rue Camille Buffardel, nous avons un concert de ce bon vieux Sam. Je vous rappelle, si vous l'avez déjà vu, c'est Jukebox à moustache. Il vient et puis vous lui demandez une chanson et vous la fait et il chante avec vous. Donc c'est à partir de 19h, entrée libre et ambiance festive garantie. On a aussi ce vendredi 16 octobre, tu parleras tout à l'heure peut-être de ce qui se passe à Luc vendredi pour finir la chronique, mais on a au Bar du Marché, le même jour à partir de 18h, l'apéro chanté de Justine et de la Guaylante, et c'est soutenu par le comité des réjouissances. Voilà, donc vous, si vous n'avez pas eu l'occasion, vous venez, ils ont des carnets de chant, vous chantez avec, accompagné de l'accordéon. On connaît et on aime beaucoup. Et puis toujours ce vendredi, mais à Luc cette fois-ci. Alors, pas du même côté que là où tu vas nous parler tout à l'heure. À l'exosquelette, on a à 20h un spectacle. C'est un, alors je vais retrouver, hop, c'est, ça s'appelle Cœur fragile. Et c'est, je vais vous dire tout de suite, dès que j'ai le doigt dessus. Et oui, c'est ça de scroller comme un jeune sur des écrans.
3: C'est ce que j'allais vous dire. Vous pouvez pas voir Stan actuellement, mais il est sur son téléphone en train d'essayer de retrouver son affiche du bout du doigt.
4: C'est ça, merci. Ça s'appelle Cœur fragile. C'est un spectacle de et par Fred Giselings. Voilà, je ne sais pas si je le prononce bien. C'est à partir de 12 ans. C'est au prix de 10 euros. Donc l'exosquelette, si vous ne connaissez pas, c'est un lieu qui est rue de la Piscine, en dessous de notre 101.7 et avant le camping. Un grand lieu fermé où il y a beaucoup de propositions de danse, de cirque, mais pas que. Et je passe au samedi 17 octobre. Ne vous inquiétez pas, il ne reste pas plus très longtemps en annonce.
0: Avec toi.
4: Merci. On a à la forge de la place du Mazel, à 20h30, on a un concert de Runtos. Runtos, si vous ne connaissez pas, venez écouter, c'est la cumbia du Diwa. J'en dis pas plus. Et c'est suivi par un set du DJ Dick Autoriverse.
0: Ouais, je connais bien, c'est super ce qu'il fait.
4: Donc voilà, à partir de 20h30, les conditions d'entrée de la forge, je vais vous les retrouver, mais c'est très modique, a priori. Les prix sont, si ce n'est libre, oui, je pense que c'est prix libre.
0: Oui.
4: Ah, c'est ça ?
0: Ouais.
4: Tu confirmes ? Et toujours ce samedi 17 octobre, et je vais te tendre le micro, au Bar à Boc. Qu'est-ce qui se passe au Bar à Boc, Ismo ? Dis-moi un petit peu ce samedi.
0: Et au Bar à Boc, il y a un café complice, une rencontre entre le café associatif Le Bar à Boc et les habitants de la commune, mais bien plus encore. C'est une journée particulière car il s'agit de la rencontre des cafés associatifs du territoire. Il y a, je crois, une vingtaine de cafés associatifs qui sont conviés à venir échanger sur leur fonctionnement, sur leur petit truc de comptabilité, il y a une grosse journée entre eux, mais à partir de 17h, le public est invité à venir assister à la présentation de ces cafés associatifs en se posant la question: quel est le rôle social de ces cafés associatifs? C'est bien sûr en entrée libre à partir de 17h et ça sera suivi d'un concert de groove jazz latino, un groupe qui s'appelle Guachin, qui a l'air de dépoter.
4: Super, on va venir en nombre. Dimanche, pour finir, on a deux autres petites propositions. Au Pestel, à 10h30, nous avons la projection de Akira. Alors Akira, je ne sais pas, dis-nous Tiff, parce que c'est... Bon, nous, on l'a vu quand il est sorti dans les années 90.
3: Moi, je connais de nom, mais c'est vrai que clairement, peut-être j'ai l'image en tête, mais...
4: Donc, juste c'est pour découvrir ou redécouvrir ce chef-d'œuvre de l'animation japonaise, qui est un des meilleurs films de science-fiction de l'histoire. Akira, c'est un film punk, c'est un film anarchiste. C'est un film qui nous montre ce que c'est qu'une société qui a oublié de prendre soin de ses enfants. Voilà, un film qui décoiffe littéralement et qui sera suivi d'un repas préparé par Maki de Yamaneko et d'un blind test. Un blind test pour essayer de redécouvrir les bandes originales de manga.
3: Super.
0: Sympa ça.
4: Puis, une dernière petite chose, alors peut-être en mode intime, mais c'est le trio vocal Blablabla. Ce dimanche 18 à 18h, qui propose Adi, chez l'habitant, un concert. Alors, si vous ne les avez jamais vus, c'est un trio vocal à cordes intempérées. et sont trois drôles de dames qui sont amies, comparses, chanteuses et qui distribuent des chansons de plein d'horizons différents. Des fois a cappella, des fois avec guitare, accordéon, ukulélé, percussions. Voilà, improvisation vocale, polyphonie, plein de super choses. C'est 10 euros conseillés, ouverts à tous et toutes. Si vous voulez réserver et avoir les infos, vous appelez au 07 50 90 72 39. 07 50 90 72 39. Et je reviens vers toi, mon cher Ismo.
0: Ben merci.
4: Parle-nous.
0: Merci, merci infiniment pour cet agenda culturel. Moi, je souhaiterais peut-être le compléter légèrement, juste pour annoncer le samedi 17 octobre. Peut-être que tu ne l'as pas vu, mais c'est la fête de l'alimentation digne, Adi. Ça, c'est quand même une chouette initiative, hein. On sait qu'il y a de nombreuses associations qui luttent pour l'accès à une alimentation de qualité pour les gens qui n'ont pas les moyens. Et donc, il y a cette journée où il y a plusieurs associations qui convergent ensemble. Le but, c'est de se rendre à 8h du matin, place de l'évêché, participer ensemble à la confection d'un repas dont nous ne dévoilerons pas le menu. Et si vous n'êtes pas très bon, vous pouvez quand même venir pour participer au repas, qui sera suivi d'exercices de fitness et de choses comme ça. Donc ça va être une journée assez sympa autour de la santé.
4: Et je continue et j'abonde dans ton sens. Samedi, si ça vous dit aussi, c'est la journée nationale de la réparation et des ateliers de réparation, donc des repères cafés, l'avant-poste, la matériothèque vont proposer des animations. Donc on espère qu'il fera beau et on aura de quoi s'occuper ce samedi. Et je reviens vers toi pour le vendredi soir. Que se passe-t-il aussi à Luc, mais de l'autre côté de Luc, en allant vers le CLAPS,
0: ce
4: vendredi?
0: Absolument. Et il y a un nouveau lieu culturel qui a ouvert, qui s'appelle La Gasoline. Et lorsque vous arrivez au bout du village de Luc-en-Diois, il y a une vieille station-service désaffectée. Et c'est cet endroit qui a été pressenti par Naïdé et Manon pour monter un nouveau lieu culturel, La Gasoline. Et vendredi, il nous propose un concert complètement déjanté d'un groupe qui s'appelle Aro Subtil. Ils viennent de l'Aveyron et eux, ils font une espèce de techno pop trash complètement folle, et ils seront accompagnés d'un copain à eux qui s'appelle DJ Horodateur et qui propose de la musique de parking. Il y a une interview qui sortira ce soir à 19h10 qui parlera un petit peu plus précisément de cette soirée. Et pour illustrer un petit peu cette soirée, je vous propose d'écouter naturellement le morceau Yaourt au soja de Arôme Subtil.

0: Il est midi 43, nous sommes toujours en direct des ondes de RDWA. Vous pouvez bien sûr nous écouter sur le 107.5, le 101.7 et sur rdwa.fr. Il nous reste une dernière chronique à vous partager. Il s'agit de la chronique naturaliste de la nichoule proposée par la LPO, la Ligue protectrice des oiseaux, qui revient sur les incendies de l'été dernier et sur les répercussions que ça a pu avoir sur la faune et la flore locale.
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0: Bienvenue dans un nouvel épisode de la Nichoule, la chronique naturaliste de Radio Royan Vercors. Elle est diffusée bien évidemment sur nos ondes, le 93 FM, et depuis peu, elle est diffusée également sur d'autres radios. On peut la retrouver sur Radio Saint-Ferréol à Cré et sur Radio Diwa dans le Diwa. Air Diwa par exemple. Donc aujourd'hui, cette chronique naturaliste de la Nichoule, elle est bien évidemment en compagnie de François. François, bonjour.
1: Bonjour la radio.
0: Tu es membre de la LPO, la Ligue de Protection des Oiseaux et de la Biodiversité. Et à tes côtés, il y a également Luc. Bonjour Luc.
2: Bonjour, bonjour la radio aussi.
0: Et Luc, toi tu es botaniste. Et donc pour ce nouvel épisode de la Nichoule, on va parler de quelque chose qui a animé l'été. On va parler des incendies et en particulier de ce qui se passe après l'incendie. François, tu as choisi ce thème.
1: Voilà, donc on va parler de ce qui se passe dans la forêt après un incendie. Alors c'est je vais lire, là c'est pas mon habitude, mais je vais lire un texte de Gilbert David, qui est un ancien forestier, donc il a travaillé, il a passé sa vie dans la forêt, il est à la retraite, mais il est toujours dans la forêt. Et lui, il est allé voir dans la forêt du Diwa, donc il est du Diwa, ce qui se passe après. Donc je lis son texte. De nombreux groupes collectifs se sont formés, beaucoup veulent agir, se mobiliser, veulent couper, débroussailler, planter, agrainer, faire des coupes-feu, des fascines, des abreuvoirs, retenir la terre pour lutter contre l'érosion. Plusieurs questions se posent. Les terrains ne sont pas Rhenilius, ils appartiennent à quelqu'un. La majeure partie brûlée sur le Diwa appartient à l'État. Et c'est à l'ONF qui en a la gestion. Donc il est obligatoire de les contacter avant toute inversion. Je comprends l'impatience de certains, mais la forêt est souvent résiliente et agir trop vite n'est pas la bonne solution, à mon avis. Et là, je rejoins l'ONF, j'en suis presque étonné. Bien sûr, il y a des gestes qui peuvent être faits sans conséquences néfastes. Par exemple, disperser des graines, prises localement très proche de l'incendie. Personnellement, pratiquement chaque automne, quand j'étais en activité, je récoltais des graines, des bugranes, le long des pistes forestières et je les jetais un peu plus loin pour stabiliser le talus. La bugrane est une plante fixatrice des sols et de l'azote. Tout ne germait pas, évidemment. Mais à peu près en 40 ans, j'ai semé bien des kilomètres. À ceux qui souhaitent couper rapidement les arbres brûlés, je dis que certains ne sont pas morts et ce serait dommage d'accentuer l'effet des feux. Mais même les arbres morts peuvent avoir encore un rôle à jouer. Leurs racines tiennent encore le sol. Ils peuvent servir d'abri et la régénération naturelle qui est susceptible de revenir souvent. Les semis ont besoin d'un couvert plus ou moins important ou bien de se développer la première année. Les reconstitutions d'un sous-bois vivant et diversifié est tout aussi important que les hautes tiges. Contrairement à ce que l'on peut croire, la strate arbustive bien vivante ralentit la progression du feu en gardant une atmosphère plus humide au sol et en strate basse grâce à l'évapotranspiration des plantes. De plus, ce qui va s'installer naturellement sera bien mieux adapté que toutes les plantations issues de pépinières, souvent industrielles, qui fournissent des plantes poussées à l'engrais et aux pesticides, parfois pralinées ou des godets mis en terre. J'ai l'interview d'un forestier de l'Est de la France qui disait « C'est la troisième fois que je plante au même endroit. La promesse du milliard d'arbres n'est qu'un effet d'annonce. » Annonce qui d'ailleurs a été retoquée par le Conseil d'État. Voilà, entre ce qu'il a dit, et donc Luc va rebondir.
2: J'ai un petit peu discuté avec Gilbert, qui est bien connu des naturalistes. On voit bien dans le texte qu'il fait, hein, je l'ai lu une ou deux fois, je suis content de le réentendre là maintenant, on voit bien qu'on a l'impression qu'on découvre la biodiversité, qu'on se retrouve dans une espèce de panier avec énormément de choses, tout le monde se préoccupe de l'arbre, mais c'est un écosystème, et le feu, eh ben, ça a anéanti un écosystème. Alors là, comment appréhender cette chose-là? Il donne un petit peu des billes, comme ça. Il dit, allez-y, calmez-vous, ne venez pas tous nous apporter vos... Mais ça discute. Il y a beaucoup de discussions et ça a beaucoup, beaucoup, entre guillemets, traumatisé. Et donc, il faut réapprendre, peut-être, comment fonctionne un milieu naturel. Le feu, il y en a toujours eu. Là, il y en a de plus en plus. C'est lié à la sécheresse, c'est lié à plein de conséquences. On peut en parler, évidemment. On sait ces choses-là. Mais c'est pas ça. On constate qu'il y a des feux. et qu'une forêt brûlée comme celle-là, eh bien, il va falloir du temps pour qu'elle se reconstitue et il va falloir mieux la comprendre comme écosystème. Bien sûr, c'est dommageable, on a perdu des espèces. Alors moi, évidemment, moi qui m'intéresse aux espèces sauvages, les plus petites au sol, me dit, tiens, les espèces de mousses qui sont au sol, ça peut peut-être faire rigoler un peu tout le monde, mais les espèces de mousses ont leur rôle et évidemment sont absolument indispensables. Et il est certain qu'on a été surpris par le feu et qu'il faudrait... C'est un ensemble de choses qu'il va falloir regarder.
0: Et François, c'est pareil pour la faune, c'est tout l'écosystème, enfin la faune fait partie de cet écosystème.
1: Oui, mais alors les conséquences sont difficiles quand même à mesurer, mis à part que là, il y avait encore des niches.

0: Ok, et donc dans ce texte, moi ce que je retiens aussi, c'est qu'il parle bah de temporalité évidemment, mais il parle aussi du local et de l'importé. Ça me fait un peu penser à tous ces écosystèmes qu'on essaye de restaurer en. Bah, on a beaucoup parlé là du tétra qu'on essaye de réimplanter dans les Vosges, des tétras qui viennent de Norvège ou de. Enfin, des pays nordiques. Là, il parle de plantes qui sont des pépinières ou de plantes locales, c'est pareil en fait pour la flore.
1: Oui, une culture, une plante cultivée, hein, on parle du pin noir, on pourrait parler du hêtre qu'on va cultiver, ça demande beaucoup d'attention. Une culture demande beaucoup plus d'attention qu'un milieu naturel. Et là, on se retrouve avec les transformations et les sécheresses qu'on a pu voir cet été. Tout le monde a été abasourdi de voir des arbres au 8, 10 août perdre complètement leurs feuilles et en altitude. Et tout le monde, on ne se préoccupait pas de ça, c'est des arbres qu'on voit dans la nature. Quand un pin sylvestre sèche en montagne, bon, il a séché. Mais quand il sèche dans son jardin, là, c'est différent. Alors la culture des abricots, la culture de n'importe quelle culture, eh bien, évidemment, elle est dépendante d'une attention terrible, puisque c'est tout des espèces importées, c'est tout des espèces acclimatées, c'est tout des espèces sélectionnées. On ferait la liste des pays, des plantes que nous cultivons sur nos territoires. Ben, on serait très curieux de voir qu'il y a très, très peu d'espèces qui sont européennes. Ça vient du monde entier. On cultive le monde automatiquement. Alors, évidemment, Gilbert en parle un petit peu pour ces forêts cultivées, plantées, gérées, nettoyées, si on peut dire. Ben on voit bien qu'elles ne réagissent pas de la même façon avec le feu. Alors, c'est vrai que les monocultures seront plus sensibles. Le pin sylvestre, le pin noir a évidemment bien grillé au moment. Et d'autres espèces moins adaptées. On voit très, très bien l'effet mosaïque du brûlage, si on peut appeler ça comme ça, dans le Diwa, on voit très très bien cette chose-là, comment ça s'est passé.
0: Et du coup, la question de la restauration, il y a quelque chose d'assez. Il y a la main humaine qui a envie de revenir très vite, et en apportant peut-être des espèces qui ne sont pas forcément locales. Et en même temps, il y a ce truc de laisser les choses se faire par elles-mêmes, ça prend plus de temps, mais ça se fait.
1: Oui, bien sûr, mais ça c'est un énorme travail. Les forestiers évidemment travaillent là-dessus. Hein. Il y a les naturalistes aussi travaillent là-dessus. Il y a des programmes comme ça pour sélectionner des espèces qui seraient bien adaptées, des espèces locales bien adaptées. Ça existe évidemment. Ça prend un temps infini. Il faut des producteurs, il faut des pépiniéristes, il faut ramasser des graines au bon endroit, il faut des botanistes qui reconnaissent. C'est un vrai travail de compréhension d'un milieu naturel et on a besoin évidemment de bois, on a besoin de culture. Mais il faut absolument faire ça. On voit bien les dégâts que ça peut causer quand un feu s'installe dans une culture trop monospécifique. On le voit vraiment là. Là, c'est vraiment quelque chose qui est très visible, pas que pour nous qui sommes un petit peu au courant, on va dire même bien au courant, mais pour tout le monde. Tout le monde passe en voiture, on dit « mais qu'est-ce qu'on va faire ?» Ça sensibilise, ça a sensibilisé tout le monde là. La sécheresse et le feu, les deux en même temps. La sécheresse, hein. La sécheresse. Hein.
0: Et donc, si on devait revenir sur cette forêt du Diwa, c'était une forêt qui était plutôt sauvage ou qui était cultivée ?
1: Alors, il y a de tout. Il y a une grande diversité des milieux. Il y a des espèces sauvages. La chênaie à buis, par exemple, est fréquente. Dans les versants nord, il y en a de la hêtraie. Dès qu'on passe un petit peu en altitude, au-dessus de 1500, 1600 mètres, on commence à voir apparaître le sapin. Voilà ce qui caractérise la forêt du Diwa. Et au milieu de tout ça, il y a des parcelles qui ont été cultivées, plantées en douglas, plantées en pin noir, plantées en différentes espèces. Et c'est une mosaïque cultivée, sauvage, mais avec une grosse part sauvage, bien entendu. Et on voit très bien comment réagit un feu. Le Diwa et la Drôme, on n'a pas une culture du feu. On a toujours utilisé le feu pour ouvrir des espaces, mais on n'a pas une culture du feu. Parce qu'on n'est pas dans le sud. Et là, il va falloir, malheureusement, j'ai peur, qu'on s'y habitue, qu'on apprenne, en tous les cas. Comme on pourrait l'apprendre de vivre avec le loup, par exemple, ça serait la même chose.
0: François, est-ce que tu veux rebondir là-dessus, sur cette mosaïque ? Donc là, on a parlé des espèces végétales qu'on pouvait retrouver dans cette forêt du Diwa. Tu parlais juste avant des vautours fauves. Il y a évidemment tout un tas de petits oiseaux aussi qu'on peut retrouver dans ces forêts. Sinon, c'est des choses qu'on peut retrouver comme dans le Vercors. Au niveau des mammifères, il y avait les cerfs, il y avait tout un tas de choses comme ça.
2: Ben voilà, ce qu'il y a, c'est pareil. Il faut pour voir les conséquences, il faut attendre ce qui va se passer. Donc là, Gilbert, dans son article, il avait mis quelques photos où on voit bien que le feu est passé, mais qu'il y a des repousses. Il y a des arbustes qui n'ont pas brûlé du tout et qu'il y a des repousses. Il y a encore de la végétation. Et s'il y a de la végétation, ben, la faune, les insectes et tout, ils vont s'en sortir mieux. Contrairement aux grands

0: feu des sud-ouest, là-bas, où c'est des grandes plantations de pin maritime, c'est ça ?
1: Exactement.
0: Voilà, oui. Et là, tout brûle, quoi. C'est le carnage total, parce que c'est une plantation où il y a monospécifique, où il n'y a que des pins qui brûlent, qui crament, et c'est la cata. Et donc, du coup, il y a plein de maisons qui ont brûlé et tout ça, parce que c'est pas arrêtable, pratiquement, quoi, une fois que c'est parti. Et donc, la forêt naturelle, de toute façon, brûle beaucoup moins et beaucoup mieux servie pour s'en sortir mieux, quoi, d'un feu et autre chose de la nature.
2: C'est quelque chose qu'on constate, mais on va l'apprendre. Hein. On a l'impression, quand on le disait au début de notre discussion, on a l'impression qu'il faut aller à toute vitesse. Non, on va prendre du temps pour comprendre. Est-ce que, justement, cette forêt naturelle, elle est résiliente, elle va bien se comporter? Parce que le Diwa, et chez nous, on n'est pas habitué à choper des feux comme ça, de cette façon-là. Alors là, ça va permettre d'apprendre. Évidemment qu'on le voit déjà, c'est visuel, on voit très bien que la forêt, ben, elle a pas brûlé de partout. Alors qu'on se retrouverait dans des monocultures, comme l'explique François, là, ça a brûlé d'un coup, et comme une vague, ça a avancé d'un seul front, et il n'y a rien qui est resté,
0: Et là, dans le Diwa, le feu donc de Justin, c'est déclaré avec un coup de foudre, en fait. C'est un feu naturel, entre parenthèses. Voilà, c'est important de le dire aussi, il n'y a pas l'intervention humaine pour déclarer le feu.
3: Et donc ce texte, comme on le disait, donc on peut le retrouver dans la Nicheoule, c'est une petite revue naturaliste locale du Royan et du Vercors qu'on vous invite à découvrir. Il y a plein d'autres articles, il y a des articles sur les rivières, il y a des articles sur les espèces, il y a la Rosalie Alpes,
0: la Rosalie, oui.
3: Sur ce nouveau numéro. Et donc pour la retrouver, François, comment on fait? C'est par mail qu'elle circule
0: cette revue. Par mail, donc sur le site de la... Parce que nous, on n'a pas de site au groupe Royan Vercors, mais le mieux, c'est de... Peut-être que sur le Radio Royan, sur le site, vous pouvez la mettre.
3: Ouais, on va la mettre.
0: Ou sinon, sur le site de l'Alpéo Drôme Ardèche. Donc là, il y a un vrai site, Alpéo Drôme Ardèche. Et là, je pense que vous allez pouvoir la retrouver.
3: Eh bien, c'est super.
0: La Nicheoule numéro 16, c'était... Voilà.
3: Super, merci beaucoup à vous deux, donc François et Luc, pour cette nouvel épisode de la Nicheoule. On se retrouve la semaine prochaine pour une nouvelle thématique. À bientôt.

0: Il est midi 57 sur les ondes de RDIWA. Notre émission d'Ire en direct touche à son terme. Merci à tous les invités d'être passés dans l'émission. Merci à mes camarades, à mes amis d'avoir participé à ce joli plateau de direct. Merci Stan. Merci Tiffen.
1: Merci à toi Ismo.
2: Merci Ismo pour ton animation toujours.
0: C'est gentil. Et ben merci à vous, chers auditeurs, de partager votre matinée avec nous. Ça nous touche. On vous rappelle que tous les mercredis de 11h à 13h, vous êtes les bienvenus dans les studios. Et on se laisse en musique avec la compilation Dub City Squad, la compilation dub proposée par le label Dub Squad de Montpellier, qui nous proposait cette compilation dub exclusivement d'artistes d'Iwa. On vous laisse avec l'artiste Désiré Bonaventure qui nous interprète Dub Chat, mais auparavant, naturellement, le haïku du jour.
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0: Et salut et bienvenue dans ce nouveau numéro de Latin America présenté par El Nono. Depuis presque 100 numéros, il m'arrive parfois d'être en panne d'inspiration. Non que je ne sache pas de qui parler, mais j'aime également découvrir de nouvelles choses et parfois laisser tel ou tel artiste pour plus tard. Je pioche parfois sur YouTube, Spotify ou d'autres radios. Mais il y a aussi le fameux ZZK Records dans lequel j'aime piocher comme un joker. Je t'ai déjà parlé de ce label avec notamment les artistes Luzmila Carpio, Son Rompepera, mais aussi avec les artistes plutôt électro, sortent d'ailleurs de signature du label avec Nicolas Cruz, King Koya, Chancha Via Circuito et Matteo Kingman. En France, leur artiste la plus connue est sans aucun doute l'Argentine, La Yegros. Me voici donc en panne d'inspiration, en quête de nouveaux sons chez eux, en pensant d'abord parler de groupes électro. Mais me voilà écouter deux groupes sortant du lot, avec de la musique traditionnelle plutôt à la Luzmila Carpio. Ces deux groupes ont en plus la particularité d'être équatoriens, enfin ou presque, et d'être enregistrés tous deux par le Aya Records. Le premier de ces deux groupes est Umazapas, et voici leur morceau Ana Chagra.
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Kumazapas est un groupe de musique et de danse traditionnelle quichua, composé de jeunes autochtones des communautés du canton de Cotacachi, et a débuté en 2010 lorsque 12 adolescents de la communauté Turuku se sont intéressés au sauvetage de la musique et de la danse traditionnelle de Yumbo et Abago, ce qui nécessitait de mener des recherches directement auprès des Taitas et des Mamas, sortes de chamans ou chefs de village, et dans les fêtes rituelles du calendrier andin. Voici Adios Mamita.

Tu es toujours dans Latin America avec le groupe Quichua ou Mazapas. Le Quichua est une langue amérindienne proche du Quechua, parlée essentiellement en Équateur, mais aussi par certaines populations du sud de la Colombie, le peuple Inga, et du nord du Pérou, dans la vallée du Napo. Apparentée au Quechua péruvien, elle s'en distingue par plusieurs caractéristiques importantes, dont l'absence de suffixe possessif. Reconnue ainsi que le Chuar comme langue de communication interculturelle par la Constitution équatorienne en 2008, le Quichua est enseigné en Équateur dans de nombreuses écoles bilingues et une tentative de normalisation de l'orthographe et de la langue depuis la fin des années 1990 a abouti à la création du Quichua unifié. On estime son nombre de locuteurs à 2,5 millions. On écoute Pacho.

Tu es toujours dans Latin America. En 2013, Uma Zapas a adopté sa pratique artistique vers davantage de rythmes et de rituels quichua, tels que l'Inti Raymi, fête du soleil se célébrant le 24 juin pour le solstice d'hiver dans l'hémisphère sud, la semaine sainte, le mariage, l'éveillé, etc., qui comprenait la harpe, les flûtes à roseaux, le rondin, les violons, les guitares. De plus, le groupe compile des danses qui restent vivantes dans les communautés indigènes comme le fandango, le chimbapura, l'Inti Raymi, la banda de Pueblo et d'autres. La musique et la danse quichua proviennent d'une vision du monde traversée de mythes et de légendes, ainsi que de connaissances ancestrales. Actuellement, le groupe compte 12 artistes, 8 musiciens et 4 danseurs, en plus de partager avec des musiciens et plasticiens équatoriens de renom qui complètent leur présentation. Voici Chichu Buru.

Tu es toujours dans Latin America avec le groupe Quichua, Umazapas. Après 10 ans de retrouvailles et de création, de musique et de danse traditionnelle, le groupe sort son premier album, Sara Mama, Maman Maïs. Le maïs est l'une des céréales sacrées qui cachent la connaissance de sa culture et la magie des rituels d'élevage, d'entretien et de célébration de la vie, de la préparation de la terre à la récolte des grains secs. L'album est une fusion intéressante de musique quichua et de structures contemporaines qui manifestent la continuité de l'art indigène dans les générations actuelles. Avec cette production, Umazapas déconcentre la musique du milieu communautaire pour en faire une musique du monde. Le concept de retour aux sources a rarement un sens aussi littéral et en même temps aussi ancestral. Habituellement, dans l'industrie musicale, ce concept est utilisé lorsqu'un artiste revient à son passé, remontant peut-être à ce moment de nouveauté, d'exploration et d'ingéniosité. Mais pas les Umazapas. Ces autochtones des communautés quichua des Andes équatoriennes voient le retour aux racines comme un lien profond avec leur culture, leur langue, leur danse, les rituels qui les relient à leur divinité, et bien sûr, la musique. Voici Romero Yuyu Siza.

es toujours dans Latin America. L'esthétique de Uma Zapas est indéniablement andine. La voix féminine, aux hauteurs particulièrement aiguës, la grande variété de flûtes accompagnées de harpes, guitares et mandolines sont autant d'assemblages rappelant les ensembles d'autres régions andines, mais dont les rythmes et mélodies sont propres aux populations quichua d'Imbabura. Le rapport au passé et à l'invisible se trouve au cœur de leur musique et par l'hommage rendu aux défunts, qui peut se faire lors de la visite des morts à la Toussaint ou pendant les cérémonies de deuil. Ces répertoires, loin de se limiter à des affects de tristesse, se caractérisent par une certaine allégresse propre au bonheur de se souvenir et de se réunir entre membres d'une même communauté. Quant aux polyphonies de la Semaine Sainte, l'hommage au personnage biblique prend forme à travers des chants intimistes et mélancoliques en langue quichua, qui témoignent du syncrétisme religieux propre au catholicisme andin, accompagné de l'enjeu de duos de flûtes en bambou soukou. Vêtus de leur habit traditionnel, ils portent également le masque des musiciens rituels abago pour leur présentation scénique. Voici Rosa Kintumba.

Voilà, c'était Uma Zapas dans Latin America. On passe à présent au deuxième groupe de ce numéro avec Rio Mira, également enregistré par Aria Records et du label ZZK Records, et également équatorien, ou presque, puisque le groupe est composé de musiciens colombiens et équatoriens. Voici Agua.

Tu es toujours dans Latin America avec le groupe Rio Mira. Si la Colombie du Pacifique Sud et la province de Esmeraldas en Équateur sont bien séparées par une frontière, les deux régions ont une culture et une musique communes héritées d'un précieux métissage avec les populations africaines. On compte environ 5 millions d'Afro-Colombiens et 1 million d'Afro-Équatoriens. Pourtant, cette richesse, véhiculée par la musique marimba, n'est reconnue que depuis quelques années et seulement en Colombie grâce à une nouvelle génération de producteurs et de musiciens comme Nidia Gongora, Cantic ou Sidestepper. Originaires des deux côtés de la frontière, les membres du collectif Rio Mira ont décidé de célébrer et revisiter leurs traditions communes sur l'album Marimba del Pacifico. Voici Andarele.

Tu es toujours dans Latin America. Menée par la chanteuse Carla Canora, Rio Mira est une collaboration d'enregistrement passionnante. Leur premier album, sorti sur le label IR Records de ZZK, est produit par Ivan Benavides, impliqué dans des groupes lauréats d'un Latin Grammy comme Shock Kick Down, Los Gaiteros de San Jacinto, et Ivis Feiles, producteur du projet de patrimoine social des Taitas, lauréat d'un Latin Grammy. Et est guidé par les sonorités percussives distinctives du marimba, un ingrédient essentiel de ce projet socialement conscient. Basé dans la ville côtière d'Esmeraldas en Équateur, les organisateurs du projet développent également un festival visant à changer les attitudes négatives à l'égard de la musique afro-équatorienne. Une initiative à plusieurs volets, canalisant l'histoire musicale de la région reconnue par l'UNESCO. Écoutons Guarapo.

Tu es toujours dans Latin America avec le groupe Rio Mira. Symbole de l'identité afro-pacifique qui traverse les frontières, l'histoire de la marimba est étroitement liée à celle des esclaves en fuite, connus, comme je te l'ai déjà expliqué dans plusieurs numéros, sous le nom de Marrons, qui ont élu domicile dans la région à partir du début du XVIe siècle. En canalisant cette histoire de libération autoréalisée, il y a un sentiment de célébration dans la musique qui est tangible. La tradition soigneusement préservée du marimba, il règne un sentiment joyeux et contagieux. En 2015, l'UNESCO ajoutait la marimba au patrimoine immatériel de l'humanité, observant que la musique marimba et les chants traditionnels sont les expressions musicales des familles et des communautés de descendance africaine dans la région sud-pacifique de Colombie et dans la province des Esmeraldas en Équateur. Voici Esteban Llorando.

Tu es toujours dans Latin-America avec le groupe Rio Mira. Les musiques de marimba, les chants et les danses traditionnelles de la région du Pacifique Sud colombien et de la province d'Esmeraldas d'Équateur sont donc inscrits sur la liste représentative du patrimoine culturel immatériel de l'humanité. Sur le site de l'UNESCO, voici ce que l'on peut trouver comme explicatif. Les histoires et les poèmes chantés sont déclamés par des hommes et des femmes lors d'événements rituels, religieux et festifs, comme une célébration de la vie, une forme de culte des saints ou un adieu aux défunts, et sont souvent accompagnés de mouvements rythmiques du corps. Les musiques de marimba se jouent sur un xylophone en bois de palmier avec des tubes résonateurs en bambou, accompagnés par des tambours et des maracas. L'élément est enraciné dans la famille et les activités quotidiennes, et la communauté dans son ensemble est considérée comme étant le détenteur et le praticien, sans discrimination liée à l'âge ou au genre. Les anciens jouent un rôle crucial dans la transmission des légendes et des histoires de la tradition orale, tandis que les professeurs de musique supervisent la transmission des connaissances musicales aux nouvelles générations. Les musiques de marimba, les chants et les danses traditionnelles favorisent les échanges symboliques qui comprennent la nourriture et les boissons, et forgent des alliances sociales qui renforcent le travail, la politique et la solidarité. Chacune de ces expressions facilite l'intégration familiale et collective au travers de pratiques ancestrales qui rehaussent le sentiment d'appartenance à un groupe ethnique particulier connecté à un territoire et à une histoire partagée. Écoutons Roman.

Tu es toujours dans Latin-Amérique avec le groupe Rio Mira. Rio Mira, du nom du fleuve frontalier, est l'expression vivante de ce folklore marimba où les chants polyphoniques dansent sur les mélodies chaloupées du vibraphone en bois, de palmiers et tubes de bambou et sur les tambours traditionnels. Parmi les membres de ce joyeux combo intergénérationnel, on compte trois maîtres du marimba, Esteban Copete et Larry Preciado, ainsi que l'irrésistible chanteuse équatorienne Carla Canora. Les sons afro du Pacifique de ce beau projet Rio Mira, sorti sur le label de musique

Voilà, c'était Uma Zapas et Rio Mira dans l'émission Latin America présentée par moi-même, El Nono. Merci à Tof à la réalisation, merci à toutes les radios qui diffusent mon émission et merci à toi, cher auditeur, auditrice. N'hésite pas à me faire des retours ou me conseiller une musique sur mon Facebook, Latin America Émission. Je te laisse avec le morceau Nina Elena, ainsi qu'avec un dicton quechua. Le renard n'est pas connu de celui qui le voit, mais de celui qui le dépouille. À ciao, bonsoir.

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0: Une vue aérienne du site de Machu Picchu, sur laquelle est superposé le drapeau suédois. On comprend vite pourquoi. Yasmine, personnage principal et narratrice, entame douloureusement ses études à Bordeaux. Elle y rencontre une jeune péruvienne qui lui fait don d'une photo du site Inca, premier objet de sa nouvelle vie dans sa chambre en CTU, comme un fétiche. Yasmine a un objectif, un projet qui la soutient, apprendre le suédois afin de pouvoir se rendre en Suède. C'est une façon pour elle de se sortir de sa condition, de ne plus penser, à défaut de pouvoir l'oublier, de ne plus penser à sa famille. Le ton enjoué de la narratrice ne fait pas illusion bien longtemps, mais permet de ne pas suffoquer, de supporter la façon dont son personnage survit, via le sexe, l'alcool, sa copine Sonia, et les cours de suédois donc. En contrepoint de ce récit des premiers mois de la nouvelle vie de Yasmine, celui en parallèle de ce qui se passe dans la vie d'Andreas, son ex-beau-père. On le rencontre au Maroc, où vit son frère. On le suit en Allemagne, où l'une de ses sœurs gère seule la vieille mère de la fratrie. Yasmine et Andreas s'appellent souvent. Et c'est en suivant les pointillés au fil des pages que l'on découvre leur relation. Le roman s'achève sur la fin de l'année d'études de Yasmine et le décrochage de la photo du Machu Picchu. C'est un roman très très bien écrit qui rappelle que n'est pas transfuge de classe qui veut et que l'esthétisation de la souffrance ne suffit pas toujours à être résiliente. Alors que les cours de suédois, si. C'était La méthode suédoise de Yasmina Béagle aux éditions Le Dilettante, août 2026.
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3: Il est 17h à Paris, 15h en temps universel. Et c'est l'heure du journal présenté par Charlotte de Rouen. Bonjour Charlotte.
4: Bonjour Anne-Cécile, bonjour à tous. L'Ukraine déplore de ne pas avoir été avertie par son allié américain des frappes russes la nuit dernière. La Russie qui a de nouveau lancé un barrage de missiles et de drones à travers le pays et notamment sa capitale Kiev. En Éthiopie, l'armée fédérale reprend le contrôle de la ville frontalière de Zalambessa où des troupes érythréennes étaient positionnées. Les forces éthiopiennes maîtrisent donc désormais l'important axe routier qui va de la capitale Addis Abeba jusqu'au Tigré et à la frontière. En France, un peu moins de 200 lycées toujours fermés. Ce mercredi, c'est près de 4% des établissements selon le ministère de l'Éducation nationale. La mobilisation se poursuit au lendemain d'une grande journée d'action. La Russie a de nouveau lancé un barrage de missiles aujourd'hui contre l'Ukraine. Des frappes qui ont fait au moins 6 morts la nuit dernière et 6 autres ce matin aujourd'hui à Loutsk dans l'ouest du pays. Moscou qui a essentiellement ciblé les infrastructures énergétiques de la capitale ukrainienne. Ce qui fait dire à Volodymyr Zelensky que la Russie méprise les États-Unis car Donald Trump avait justement annoncé un cessez-le-feu sur les sites énergétiques. Le président ukrainien qui déplore également de ne pas avoir été averti par ses alliés occidentaux et particulièrement américains. Les explications de Benoît Gross.
5: Les déclarations sont contradictoires. D'un côté, Volodymyr Zelensky affirme que l'Ukraine ne reçoit plus depuis 2 jours les alertes lors des lancements de missiles russes, des renseignements qui sont fournis par les alliés occidentaux, essentiellement des États-Unis. Mais Washington assure de son côté que rien n'a changé dans le partage d'informations et Bruxelles indique ne pas être au courant. Autre mauvaise nouvelle pour l'Ukraine, un conseiller de Volodymyr Zelensky assure que Starlink, l'entreprise d'Elon Musk, a réduit ses opérations la nuit dernière. C'est un coup dur pour l'armée ukrainienne qui utilise ce réseau satellitaire sur le front pour communiquer, mais surtout pour piloter et intercepter des drones. Et si Starlink limite la puissance de son réseau, les conséquences sur le terrain sont importantes pour Johan Michel, chercheur à l'Institut d'études de stratégie et de défense.
6: Les systèmes Starlink commencent à perdre en connectivité à partir d'une certaine vitesse. Donc si l'objet qui porte le Starlink dépasse une certaine vitesse, par exemple un drone, eh bien, la connexion se perdrait.
5: Ce qui veut dire qu'ils ne peuvent plus intercepter les drones russes et que leurs frappes sont entravées. À noter que les communications entre militaires continuent et pour l'instant, ni Starlink ni Elon Musk n'ont donné d'explication à cette baisse.
4: Benoît Gross et le président ukrainien Volodymyr Zelensky est reçu ce mercredi par le premier ministre britannique Andy Burnham, qui peu avant la rencontre a dit vouloir tenter de réparer les liens avec Donald Trump. En Allemagne, le procès d'un ancien officier ukrainien accusé de sabotage s'est ouvert ce matin. L'homme est soupçonné d'avoir organisé la spectaculaire opération qui avait endommagé les conduits du gazoduc Nord Stream en mer Baltique. C'est par ce gazoduc que l'Allemagne a été approvisionnée pendant des années en gaz russe bon marché. Cet homme est accusé de complicité de crimes de guerre pour avoir attaqué avec des moyens militaires des infrastructures civiles. Au Moyen-Orient, les rebelles yéménites Houthis revendiquent des attaques contre des infrastructures énergétiques saoudiennes et l'aéroport de la capitale, Riyad. Les autorités saoudiennes, elles, font état d'une frappe contre un site pétrolier près de Sanaa, la capitale du Yémen aux mains des rebelles. Au Yémen, les hôpitaux sont débordés, alerte la Croix-Rouge, les victimes affluent, les services de santé atteignent leurs limites. Les combats ne connaissent aucun répit et la situation humanitaire est alarmante. Plus de 18 millions de personnes sont confrontées à une insécurité alimentaire et En Éthiopie, l'armée fédérale reprend le contrôle de la ville frontalière de Zalambessa où les troupes érythréennes étaient positionnées. Pour rappel, depuis une semaine, l'armée éthiopienne a lancé une contre-offensive contre les rebelles tigriens dans le nord du pays et repris le contrôle de plusieurs villes des mains du TPLF. L'armée éthiopienne qui a aussi repoussé par la même occasion les troupes érythréennes qui étaient entrées en territoire éthiopien. Il s'agit là d'un important développement, Alexandra Branjon.
7: Zalambessa, important poste frontalier entre les deux pays. Selon plusieurs observateurs, l'armée éthiopienne qui remontait ces derniers jours vers le nord du pays a atteint Zalambessa hier mardi. Les troupes érythréennes qui s'y étaient positionnées depuis vendredi dernier s'étaient déjà retirées, selon l'organisation ACLED qui analyse les conflits. Cela ne veut pas dire qu'il n'y a plus de troupes érythréennes en Éthiopie. Selon des sources sécuritaires, Asmara a déployé entre 5000 et 8000 soldats au Tigré. Mais ces troupes ne sont plus sur cet important axe routier qui va de la capitale éthiopienne à Mekele, capitale du Tigré, jusqu'à la frontière avec l'Érythrée. Addis Abeba accuse l'Érythrée d'avoir pénétré sur plus de 60 kilomètres sur son territoire, ce que nie Asmara. L'armée éthiopienne va-t-elle s'arrêter à la frontière en position défensive ou va-t-elle utiliser ce qu'elle perçoit comme une agression pour pénétrer en territoire érythréen, sachant qu'Addis Abeba souhaite un accès à la mer Rouge qui passe forcément par l'Érythrée, Djibouti ou la Somalie.
4: Alexandra Branjon, et ailleurs au Tigré, l'armée a repris plusieurs villes qui étaient aux mains des rebelles du TPLF. L'ambassadrice des États-Unis en Grèce poussée à la démission, Kimberly Guilfoyle, une fervente partisane de Donald Trump, était en poste depuis novembre 2025. Son départ a été annoncé hier après des révélations embarrassantes dans la presse. François Damien Bourgerie.
8: Kimberly Guilfoyle faisait du bon travail, mais ce qu'on lisait ne nous a pas plu, a confirmé Donald Trump. Une allusion notamment à une série d'articles du Wall Street Journal. Le quotidien conservateur a révélé que l'ex-ambassadrice avait demandé à un riche donateur républicain qu'il comble discrètement un trou de 100 000 dollars sur son compte en banque. Le journal a aussi rapporté des conversations dans lesquelles Kimberly Guilfoyle se vante de voyages et de séjours luxueux payés par des hommes d'affaires grecs. D'autres médias ont également évoqué de possibles conflits d'intérêts. Sa démission intervient quelques jours après la venue de Marco Rubio en Grèce. Une visite éclipsée par ces scandales. Selon plusieurs médias, cela aurait rendu furieux le chef de la diplomatie états-unienne. L'éviction de Kimberly Guilfoyle constitue en tout cas une véritable humiliation pour cette ancienne figure du mouvement MAGA, ex-vedette de Fox News et surtout ancienne fiancée du fils aîné de Donald Trump. L'intéressé n'entend pas se laisser faire. Ses accusations sont fausses, affirme-t-elle, promettant de défendre vigoureusement son honneur, sa réputation et son intégrité.
4: François Damien Bourgerie. Google a décidé d'ouvrir ses modèles les plus évolués d'intelligence artificielle à 200 chercheurs européens. Ces scientifiques seront sélectionnés par la Commission européenne. Cette initiative vise, selon Google, à accélérer l'innovation en Europe et à renforcer la compétitivité des chercheurs du continent, alors que l'IA bouleverse le monde de la recherche, notamment en mathématiques. Grande journée de mobilisation du secteur public en Irlande. Journée de grève nationale pour demander une hausse des salaires. C'est la première journée d'ampleur dans le pays depuis 2009, dans le cortège notamment des professeurs. En France, le mouvement lycéen se poursuit. Les jeunes et leurs professeurs ne sont pas convaincus par les annonces du ministre de l'Éducation nationale, Édouard Geffray, qui a promis l'arrivée de 3000 professeurs remplaçants en urgence dans les lycées les moins bien dotés. On les appelle les TZR, les enseignants titulaires de zones de remplacement. Pour les syndicats, il s'agit de la part du ministre de l'Éducation d'un effet d'annonce et d'une mesure aberrante, Laurence Théo.
9: La question qu'on peut se poser légitimement, c'est pourquoi ces TZR n'étaient-ils pas déjà devant les élèves dans les établissements où les besoins sont criants ? Jean-Rémy Girard, président du SNALC, syndicat du secondaire, a la réponse.
10: C'est normal qu'à un instant donné, tous les TZR ne soient pas devant les élèves, parce que justement le rôle des TZR, c'est de remplacer des remplacements qui, par nature, sont imprévisibles.
9: Pour le syndicaliste, cette mesure proposée par le ministre de l'Éducation va assécher le vivier de professeurs remplaçants.
10: Si on déploie tous les TZR et qu'on n'en a plus en réserve, eh bien quand il va y avoir un remplacement à faire, on n'aura plus personne pour remplacer. Donc en fait, c'est une annonce en trompe-l'œil. D'une part, on va envoyer des professeurs remplaçants dans une discipline dont on n'a pas besoin dans le lycée. S'il y a un manque de professeurs de mathématiques, mais qu'on envoie un professeur de français, le professeur de français va pas aller remplacer les heures de mathématiques manquantes. Et d'autre part, on les envoie pour une durée très très imprévisible, puisque dès qu'il va y avoir un remplacement qui va devoir se faire, eh ben ce TZR qu'on a mis en lycée pour faire on ne sait pas trop quoi, eh bien, il va devoir repartir aussi vite pour aller remplacer, par exemple, un arrêt maladie dans un collège.
9: Jean-Rémy Girard insiste sur le fait qu'un TZR a des droits. Il peut refuser une affectation dans une matière qui n'est pas la sienne.
4: Du football à suivre ce soir avec la suite de la deuxième journée de Ligue des Champions. 9 matchs au programme, dont le choc entre Manchester City et le PSG. Coup d'envoi à 19h en temps universel. À la même heure, Aston Villa affrontera le Fenerbahçe. Et puis à suivre également le Real Madrid de Kylian Mbappé qui sera en déplacement à l'AS Rome. Hier, Lille s'est incliné à Arsenal 3-0 et le Barça a assuré sur la pelouse du Galatasaray 4-1. En attendant, vous retrouvez Nathalie Amar sur le Pont des Arts. Bonjour Nathalie.
11: Bonjour Charlotte et merci.
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14: Bonjour, je suis Sylvaine Laborde-Castex, journaliste au journal du Diwa, et je vous présente les gros titres du journal à paraître en kiosque ce jeudi 15 octobre. Cette semaine, nous revenons encore sur la mobilisation lycéenne, son acte 3. Une mobilisation qui ne faiblit pas. Cette semaine, ont pris part au mouvement les professeurs, des personnels des services administratifs, vie scolaire, les AESH, accompagnant des élèves en situation de handicap, qui veulent des moyens et un statut reconnu, aux côtés des élèves. À lire également le regard de notre chroniqueur Hérite dans son armoire numéro 19 sur ce mouvement lycéen.

Ce lundi, la montagne est descendue manifester à Valence. Les Lussois sont allés demander au conseil départemental un moratoire sur la fermeture des remontées mécaniques annoncée par l'EPIC de la Drôme en septembre dernier. Leur message a été entendu puisque le dialogue est à nouveau possible avec les stations de la Drôme.

On vous présente également deux initiatives d'IWAS, le cabas solidaire et la caisse commune de l'alimentation, qui seront présentes lors de la fête de l'alimentation digne, ce samedi 17 octobre à Die. Le journal est allé à la rencontre de Jean-Camille Sanchez, qui a réfléchi à créer une vélo-voie verte entre Luc et Pontcarre.

pêle-mêle quelques articles, un retour sur la journée du Martouré pendant la semaine bleue, un passage de témoins au Pestel, la remise de chèques des fruits de la vie à trois associations, le franc succès de la marche solidaire de Rock'n'Rose, l'expérience scientifique du collectif vélo du Diwa pour mieux partager l'espace public, et le dernier compte-rendu du conseil municipal de Die, où les élus ont voté la création de deux commissions extra-municipales. Et on parle aussi de la taxe foncière. Enfin, Anna Boulet-Louès nous partage le portrait de Pascale Caron, l'une des fondatrices de l'accorderie de Die.

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0: Aujourd'hui, nous parlerons du projet Paris qui vise à investiguer l'implémentation des antirétroviraux innovants dans les traitements d'infection à VIH en France. Cet échange explore la genèse de l'initiative de l'accessibilité en santé publique jusqu'à la prise en compte des parcours des patients de fait exclus des innovations médicales, en passant par la qualité de vie. Nous insisterons sur certains points très innovants de ce projet, comme le transfert des connaissances, les dispositifs prévus pour garantir la diffusion et l'appropriation des résultats par les professionnels, les décideurs et les usagers, un éclairage complet sur les démarches scientifiques et organisationnelles qui structurent la recherche en santé. Aujourd'hui, un grand merci au docteur Laurence Slama et aux chercheurs Séverine Carillon et Thierry Tran.
1: Encore merci beaucoup d'abord pour l'invitation. Donc je suis Séverine Carillon, je suis anthropologue, je suis chercheuse au CESTIM, donc un laboratoire de recherche en santé publique qui est situé à Marseille. Et donc je porte le projet Paris avec ma co-investigatrice Laurence Slama.
0: Du coup, peut-être on passe la parole directement au docteur Slama.
2: Oui, ben donc moi je suis Laurence Slama, je suis infectiologue à Paris, dans à l'hôpital à l'Hôtel Dieu, au centre de Paris. Et puis donc je suis co-investigatrice avec Séverine Carillon du projet Paris, dont on va vous parler plus longuement plus tard.
0: Parfait, merci beaucoup. Thierry.
3: Et puis moi, Thierry Tran, donc je représente le collectif associatif TRT5CHV au sein du comité de pilotage de l'étude.
0: On va revenir sur ça parce que c'est intéressant que des associations soient dans ce projet.
3: Exactement. Et sinon, je suis au sein du TRT5CHV, en fait, moi je représente l'association AIDE, dont je suis militant bénévole basé à Dijon.
0: Parfait, merci beaucoup. Je pense qu'on a déjà parlé il y a quelques temps dans cette émission, pas vraiment du projet Paris, mais du contrat d'initiation. Je vous demande s'il vous plaît de nous expliquer qu'est-ce qui a apporté ce contrat d'initiation et maintenant les objectifs qu'il y a dans ce projet. Je ne sais pas qui veut répondre.
1: Je vais commencer et puis Thierry et Laurence pour vous compléter bien sûr. Alors, on avait un contrat d'initiation de l'ANRS, c'est-à-dire un premier projet qui a un petit budget dont l'objectif est justement de pouvoir structurer un plus gros projet à déposer ensuite à l'ANRS. Ce premier pré-projet, le contrat d'initiation, l'idée donc il portait sur la question de l'implémentation des traitements antirétroviraux par voie injectable pour des personnes vivant avec le VIH. Et ce qu'on voulait dans ce premier projet, c'était avant tout de savoir un peu quel était l'état des connaissances scientifiques, mais aussi des connaissances des personnes concernées sur ces traitements-là. Et un deuxième objectif sur ce petit contrat, c'était de mettre en dialogue surtout les acteurs concernés, c'est-à-dire à la fois les professionnels de santé, les chercheurs et les personnes concernées par le VIH. Et enfin, évidemment, le dernier objectif, c'était d'écrire un plus gros projet de recherche. Et donc, ce contrat d'initiation, il nous a permis, donc ça dure un an, et on a pu montrer le besoin de produire des connaissances sur l'implémentation de ces traitements en France. Et surtout, ce qui était ressorti, c'était de tenir compte des contextes dans lesquels la dispensation de ces traitements avait lieu, avec la question des inégalités d'accès aux traitements qui étaient au cœur de ce projet. Et ensuite, il nous a permis de mettre en dialogue les différentes parties prenantes du projet, donc les chercheurs, les professionnels de santé et acteurs associatifs. Donc ça, ça a été vraiment un élément clé déterminant puisqu'on a réfléchi très en amont à comment, sur quoi il fallait travailler ensemble, comment on voulait travailler ensemble, comment on voulait collaborer. Donc on a pu ensuite établir une collaboration avec la cohorte FHDH, donc qui est une cohorte hospitalière de personnes vivant avec le VIH. On aura l'occasion sans doute d'en reparler aujourd'hui, mais l'idée c'était on a pu, dans le cadre de ce projet-là, déjà travailler, monter cette collaboration avec cette cohorte. Et puis évidemment, on a pu enfin co-construire le projet de recherche interdisciplinaire dont on va parler, Est-ce que Laurence, tu veux présenter peut-être les principaux objectifs du projet Paris?
2: Ah mais non, vas-y, je t'en prie.
1: Donc, je continue. Alors, à partir de ce premier contrat d'initiation, on a pu donc regrouper, enfin, réunir tout le monde et surtout proposer un projet à l'ANRS qui était un assez gros projet puisque c'est un projet de recherche en sciences sociales. Comprendre comment on a voulu comprendre les conditions d'accès aux traitements antirétroviraux à longue durée d'action. Et enfin, on va revenir un peu sur ce que comprend, je pense, cette question des traitements à longue durée d'action, qui sont des traitements assez nouveaux en France, et avec l'idée que on est essentiellement à l'heure actuelle avec des traitements longue durée d'action par voie injectable. Donc l'objectif de notre projet, c'était de comprendre les conditions d'accès aux traitements, leurs effets cliniques, leurs effets sociaux aussi. Et ce qu'on veut, c'est déceler d'éventuelles inégalités d'accès. Ça, c'est vraiment l'objectif principal. Et ensuite, dans ce gros objectif principal qui traite vraiment sur l'organisation de la dispensation de ces traitements et aussi à qui ces traitements sont proposés, comment ils sont proposés, qui en bénéficie ou pas et qu'est-ce qu'en font les personnes concernées une fois qu'elles peuvent avoir accès à ces traitements, comment elles se les approprient, comment elles vivent avec ces traitements. Donc, c'est un peu les questions qui guident l'ensemble de notre projet. Et donc, on a vraiment l'idée de travailler sur les contextes d'implémentation de ces traitements, où, comment et à qui ces traitements sont prescrits. On veut aussi analyser l'impact de la diversité des contextes d'implémentation. Et puis, on a vraiment un objectif autre qui est de comprendre les conditions de prescription et d'utilisation de ces traitements, donc à la fois du point de vue des professionnels de santé et du point de vue des personnes vivant avec le VIH qui sont concernées. On a tout un volet clinique qu'on a ajouté à ce volet de sciences sociales et c'est l'une des originalités de ce projet aussi. C'est qu'on donc ce projet, ce volet d'études cliniques dont Laurence pourra parler, c'est vraiment de décrire et analyser l'efficacité virologique et clinique, mais aussi les causes d'arrêt de ces traitements. Et puis enfin, on a un dernier objectif qui est complètement transversal à l'ensemble du projet, qui est un objectif de transfert de connaissances, c'est-à-dire qu'on veut promouvoir l'utilisation des connaissances qui sont produites dans le cadre de ce projet grâce à la mise en œuvre de ce qu'on appelle une stratégie de transfert de connaissances. Donc, on aura aussi l'occasion d'en parler, je pense, aujourd'hui. Et cet objectif-là, qui fait l'objet de ce qu'on appelle un work package, donc vraiment l'idée que c'est une grosse partie de ce projet-là, qui est porté par le TRT5. Voilà, qu'on en dira plus tout à l'heure. Voilà, en gros, pour les grands objectifs de ce projet.
2: Mais pour compléter ce que dit Séverine, en fait, il est aussi né ce projet de l'innovation, pas forcément avec des médicaments qui sont pas connus, mais avec des nouveaux modes d'administration. Et ça, d'une part, a bouleversé les systèmes de soins. Nous, on a été chahutés par ces nouvelles formes d'administration. On n'a pas vu les gens. On voyait les gens tous les 6 mois. On disait aux gens, bah, il faut venir. Finalement, ça suffit 1 à 2 fois par an. Et puis finalement, il y a eu ces injections qui sont apparues tous les 2 mois. On est en train de développer des injections tous les 4 mois. Il va y avoir des comprimés toutes les semaines. Donc finalement, ça change beaucoup notre système de soins et de prise en charge des gens que nous traitons, mais ça aussi change la façon dont les gens perçoivent leur traitement. Donc on s'est dit quand même, c'est intéressant de travailler sur ces accès, d'une part d'un point de vue médical évidemment, mais ça on le fait depuis longtemps, mais de croiser nos regards avec les anthropologues, les sociologues et évidemment les patients qui sont au centre de notre préoccupation.
4: Oui, mais justement, l'intérêt que nous voyons en tant qu'associatif par rapport à ce projet, vous l'avez déjà dit déjà plusieurs fois, la relation avec les personnes concernées. Et c'est pas par hasard que, du coup, la présence du TRT5CHV dans ce projet et la présence de Thierry, ça me permet de vous poser une autre question, justement. Comment on tient ensemble toutes ces différences, que ça fait aussi la force du projet, mais c'est compliqué, c'est, ça va pas de soi.
2: Qui répond? Moi, je trouve
4: Thierry?
2: Pas ça compliqué, moi, mais bon.
4: Moi, je voudrais entendre déjà Thierry. Moi, j'ai dit que c'est compliqué parce que, alors, pourquoi on ne les voit pas dans tous les projets soumis à l'ANRS?
3: Ah, très bonne question. Bien que, en fait, à l'ANRS, il y a une sensibilité. L'écosystème de recherche autour de l'ANRS qui comprend hein, les associations et notamment TRT5-CHV de manière étroite, puisque le TRT5, c'est un collectif d'associations de lutte contre le sida et les hépatites virales qui se spécialise sur les questions de recherche biomédicale et d'innovation thérapeutique. Donc, effectivement, on est des interlocuteurs, interlocutrices privilégiés de l'ANRS et cet écosystème est tout à fait au fait de la question finalement du rien pour nous sans nous, hein, qui est extrêmement vieille, des principes de Denver. Et pourtant, encore aujourd'hui en 2026, là, il y a plein d'essais qui pourraient bénéficier d'une représentation associative dès la période de construction du projet de recherche qui ne le font pas. Est-ce que c'est parce que c'est un manque de communication? Est-ce que c'est la peur de subir une forme de d'influence ou de ralentissement en lien avec le fait finalement d'inclure des représentantes des associations? Moi, je peux pas répondre à la question, hein, peut-être que d'autres personnes le pourraient. En tout cas, nous ensemble, ça fonctionne plutôt bien aussi parce que on a un historique qui est long et qu'on a développé un langage commun qui nous permet d'avancer ensemble et de construire justement, effectivement.
4: Mmh. Est-ce que quelqu'un veut rajouter à... Si, Séverine?
1: Pour compléter, je vais évidemment dans le sens de Thierry. Je pense que nous, dans ce projet, dès le début, on a voulu être... on a pensé ce projet avec et pour les personnes concernées. Et donc, on a, dès le début, été, je pense, tous inclusifs, mais je dis bien tous parce que c'est pas que les chercheurs qui ont été inclusifs, c'est évidemment les personnes concernées aussi qui ont été inclusives vis-à-vis de nous. Et je pense que ça a soudé aussi une équipe. On avait des intérêts communs. On a une ligne directrice dans ce projet qui nous tient, qui nous soude, qui est un peu le tronc commun. Et on a une diversité de points de vue, on croise des regards souvent. C'est beaucoup de temps, mais voilà, nous on fait le pari, mais parce qu'il y en a bien d'autres qui l'ont fait avant, que c'est indispensable et que ça va nourrir la recherche. Je pense que donc il y a cette idée d'intérêt commun, et puis bon, il y a l'écosystème ANRS, c'est une chose, il y a l'écosystème CESTIM qui est le laboratoire de recherche qui porte ce projet, et une équipe qui est celle de Santé Aircom, dont l'ADN est la recherche communautaire. Donc, on a un contexte institutionnel très favorable aussi pour mettre en place ce type de projet. Et puis après, il y a des questions de personnes aussi. Et le contrat d'initiation de l'ANRS nous a permis de réunir la diversité des personnes. Mmh. Et pour être très concret, on s'est réunis un peu moins de 2 jours à Marseille en janvier 2024. Pour justement réfléchir à ce projet, qu'est-ce qu'on avait, vers quoi il fallait aller et comment. Mmh. Et en fait, ça a vraiment soudé les choses. Et donc, c'était au tout début du premier contrat d'initiation. Et clairement, le fait d'avoir été dans cette démarche très participative et inclusive au début du projet nous a beaucoup aidés et nous a, je pense, permis de poser les jalons d'une recherche qui se veut, voilà, pour et avec les personnes concernées.
4: Oui. Et quelle est la temporalité du projet? Vous en êtes où en ce moment?
1: Alors,
4: pourquoi je vais faire rire?
1: Non, on rit tous parce qu'il y a un vrai enjeu sur cette temporalité. La temporalité sur le papier, donc théorique de ce projet, nous avons un financement pour 3 ans. On a eu tous les accords éthiques cette année, donc en 2026, en avril, je crois, de mémoire. Donc, c'est à partir de là que le projet peut réellement commencer. On n'a pas encore commencé les inclusions dans le projet. Voilà, en pratique, c'est 3 ans. Non, en théorie, c'est 3 ans. En pratique, c'est possible que ça prenne plus de temps. Là, on est face à quelques incertitudes et barrières qui sont plutôt d'ordre structurel et financier pour le moment.
4: Ça, c'est une question vraiment plus technique. Il est possible, pendant les projets, pour ne pas perdre aussi des résultats déjà obtenus, demander un ultérieur financement, dans ce cas à l'ANRS est mieux, pour continuer ou non? Il faut faire avec ce que vous avez là.
1: Il faut faire avec ce qu'on a.
4: D'accord, ok. Ça, c'est intéressant à comprendre pour des personnes qui sont loin aussi de la recherche. Qu'est-ce que ça veut dire? Des fois, il y a des résultats attendus qui restent suspendus parce qu'on n'arrive pas à arriver à la fin de tout ça.
2: Mais on aura les résultats, on aura des résultats, ça c'est sûr. Donc, ça ne va pas être suspendu, mais en revanche, on voudrait aller plus loin, on voudrait faire mieux et effectivement, on est quand même soumis à des finances auxquelles on doit répondre. On peut pas faire ce qu'on veut exactement, mais ça, c'est un peu partout pareil.
4: Oui, un climat de coupes budgétaires qui touche notamment la recherche et pas que. Mais justement, par rapport à ce transfert des connaissances, vous avez vraiment une volée dédiée à ça. C'est l'un des parties les plus intéressantes. Vous pouvez nous expliquer comment ça va se dérouler?
3: Je prends. Donc le transfert de connaissances, c'est un volet de la, en tout cas c'est une partie du projet qui sous la responsabilité du TRT5CHV, donc des associations. Et donc le transfert de connaissances, la définition en fait, c'est les résultats de la recherche qui sont des résultats produits à partir d'une méthodologie scientifique qui sort finalement avec un codage, un langage scientifique. Ça va être de pouvoir l'amener en le transformant dans sa forme, pas dans son fond, mais de pouvoir communiquer auprès des personnes concernées dans un langage, dans des formes d'action aussi qui vont être compréhensibles, qu'on peut s'approprier facilement afin de s'appuyer dessus pour transformer la situation des personnes concernées. Donc finalement, c'est transformer des résultats de recherche en des éléments de plaidoyer, finalement. Donc, comment on fait ça? Déjà, c'est en montant en compétences nous-mêmes. On va suivre une formation en ligne sur le transfert de connaissances. Et ensuite, on va, comme l'avait évoqué Séverine tout à l'heure, travailler sur un plan de transfert de connaissances. Donc, c'est-à-dire planifier la communication, les actions qu'on va mettre en place afin d'amener les résultats de la recherche aux personnes concernées pour travailler ensemble sur des temps. Alors, je ne sais pas, est-ce que ça va être des temps en vidéo, est-ce que ça va être des temps en présentiel, des événements, tout est possible, mais pour travailler ensemble à comment on va se saisir de ces résultats et aller porter des choses auprès d'instances, auprès d'autorités pour que les choses changent. Et tout l'intérêt, justement, dans le projet Paris, en lien avec l'accès à l'innovation thérapeutique, c'est de renforcer le pouvoir d'agir des personnes concernées, des personnes vivant avec le VIH, dans la lignée des recommandations émises lors des états généraux des personnes vivant avec le VIH.
4: Du coup, ce transfert des connaissances, c'est vraiment les leviers pour que ces résultats soient pris en compte aussi par les instances des décisions.
3: Oui, exactement. Et c'est pas forcément... En fait, les scientifiques sont jamais dans une situation facile pour le faire parce que ce ne sont pas les personnes concernées. C'est pour ça que le transfert de connaissances, il est important pour que ce soit les personnes concernées avec le soutien des associations, mais aussi le soutien peut-être malgré tout de sociétés savantes, etc. Ça n'empêche pas, mais les premières personnes concernées portent les revendications en s'appuyant sur les résultats de la recherche. C'est vraiment cette idée de remettre la connaissance et le pouvoir dans les mains des personnes concernées.
4: Parfait. Je saute un peu d'une chose à l'autre, vous voulez m'en excuser, parce que je m'ai demandé, et bien sûr, la recherche, elle va commencer, mais vous avez déjà eu ce contrat d'initiation, il y a déjà, j'imagine, beaucoup des données d'information dont vous disposez, et vous l'avez dit au début, c'est un projet qui est à la recherche aussi des inégalités, avec justement pour lutter contre ces inégalités. Et moi, je vois déjà la difficulté du territoire. Comment va se déployer au niveau du territoire? Est-ce que vous avez déjà des informations, des idées, des stratégies de comment ça pourrait se différencier au niveau du territoire français? Je ne sais pas si je me suis Bien.
1: Merci beaucoup. Alors, sans forcément rentrer dans des détails trop techniques, les inégalités territoriales d'accès à ces traitements sont évidemment un des enjeux de cette recherche. En fait, on va déployer notre projet dans des centres de prise en charge de VIH en France, dans l'Hexagone et aussi en Guyane et en Guadeloupe. Et en fait, les enquêtes seront directement faites dans les centres. C'est des enquêtes auprès de patients, c'est aussi des enquêtes auprès des soignants. Enfin, surtout, on a toute une partie de l'enquête sur l'organisation de la prise en charge, l'organisation des soins pour ces personnes qui sont sous traitement à longue durée d'action. Et en fait, on a travaillé, je l'ai dit tout à l'heure, avec la cohorte FHDH, donc cette cohorte hospitalière de patients. Dans cette cohorte, il y a à peu près 140 centres qui en font partie. Et nous, on a procédé à une sélection de centres à partir de cette cohorte. Et donc, on va travailler dans 46 sites de prise en charge dans lesquels on va déployer les enquêtes. Ces 46 sites, ils sont répartis sur l'ensemble du territoire. Donc, l'idée, c'est qu'on aille, enfin, cette diversité de sites, elle a été, c'est un tirage au sort, mais avec des conditions, enfin, des critères d'inclusion, qui sont notamment la diversité géographique, mais c'est aussi une diversité en termes de taille des sites de prise en charge. Il y a des tout petits sites de prise en charge, il y a des grands sites de prise en charge. Quand je parle de petits et de grands, c'est par rapport aux tailles des files actives de personnes vivant avec le VIH qui sont suivies dans ces centres. Et ensuite, l'autre critère, c'est une diversité du nombre de prescriptions de ces traitements-là particulièrement, puisqu'on a des centres qui prescrivent énormément ces traitements, d'autres centres qui en prescrivent très peu, et ceci indépendamment de la taille du centre. C'est-à-dire qu'on a des très gros centres parisiens, par exemple, qui ont des files actives énormes et qui pourtant ne prescrivent pas particulièrement ces traitements, et l'inverse existe aussi. Donc c'est toute cette diversité-là de contexte d'implémentation qu'on veut prendre en compte à la fois sur des données organisationnelles et puis ensuite sur les informations concernant les patients et la prescription de ces traitements.
4: Moi, j'ai envie de savoir plus, mais je pense que vous n'avez pas plus de données par rapport à ça. Vous n'avez pas encore commencé. C'est ça?
1: Non, alors effectivement, on n'a pas encore commencé. C'est une grosse logistique, vous pouvez l'imaginer en amont, puisque il faut avoir donc les autorisations éthiques, ça c'est fait, mais ensuite il faut prendre contact avec les 46 sites. Donc on est exactement dans ces démarches-là en ce moment. On a une assistante de recherche clinique qui coordonne l'ensemble de ces enquêtes et qui donc démarche les centres à l'heure actuelle. Peut-être que certaines d'entre nous, s'il y a des professionnels de santé, ont été contactés. Les personnes vivant avec le VIH qui pourront participer seront au courant par leur médecin traitant s'ils sont suivis dans un des centres qui a été sélectionné. Donc, pour l'instant, on en est dans la prise de contact avec les centres, en sachant qu'évidemment, il y a pas mal d'échanges avec les centres. Qui sont libres de refuser ou d'accepter ces enquêtes, bien sûr. Et puis ensuite, voilà, il y a encore pas mal de logistique de mise en place, et on espère pouvoir inclure les premiers patients en janvier 2027.
4: D'accord. Alors, des connaissances qu'on a en ce moment, on sait qu'il y a certains médicaments, du coup, injectables qui ne sont pas proposés à des personnes à cause des résistances, par exemple. Ça, c'est un critère d'exclusion. Mais si vous lancez ce projet, je pense que vous imaginez que ce n'est pas que un critère vraiment médical. C'est pas qu'à cause des résistances, mais il y a vraiment un problème d'accessibilité des personnes plus précaires ou plus éloignées du système de santé. C'est cela que vous allez essayer de décortiquer?
2: Absolument. Effectivement, on va regarder de façon précise pourquoi les gens, enfin, qui bénéficient de ces traitements d'un point de vue social, et aussi individuelle. Donc, on va aussi regarder ceux qui n'en bénéficient pas. Pourquoi ils n'en bénéficient pas? Pourquoi on propose à certains et pourquoi on ne propose pas à d'autres? Alors, effectivement, il y a des raisons parfois qui sont des raisons scientifiques de qu'on ne peut pas, mais il y a aussi d'autres raisons. Et c'est ça qu'on veut essayer de trouver, de mettre en avant pour pouvoir ensuite justement faire bouger les lignes et réfléchir ensemble à comment on fait bouger les lignes pour que les gens s'approprient éventuellement des traitements innovants et que nous, soignants, on puisse proposer de façon plus égalitaire ces traitements à tout le monde. Qui peut en bénéficier, bien sûr.
3: Et je rajouterais qu'effectivement, quand on pense à des biais, on pense en premier lieu dans le cadre d'une relation patient-médecin qui est asymétrique, hein, en réalité, hein. Évidemment, il y a forcément une autorité médicale qui s'exerce, mais c'est de pas forcément partir du principe que c'est que du côté des soignants-soignantes que ça joue, puisque ça joue aussi auprès des patients-patientes. Et la capacité de se sentir légitime à questionner le traitement qu'on reçoit, est-ce que c'est un traitement qui nous convient? Est-ce que je subis des effets secondaires indésirables? Et comment je les gère? Est-ce que j'ai besoin de changer de traitement? Est-ce que j'ai connaissance qu'il y a des alternatives? Et c'est vraiment cette idée-là, peut-être que dans les, on ne sait pas quels résultats on va avoir, mais en tout cas, on peut faire l'hypothèse que potentiellement, il y a également des effets d'inhibition, de sentiment d'illégitimité à exprimer une volonté de changement dans sa prise en soins et dans son traitement. Et du coup, quand je parle en fait de porter des choses auprès d'instances, ok, c'est traditionnellement le transfert de connaissances qui est fait pour ça, mais ne serait-ce que individuellement, pendant la consultation avec l'infectiologue, de pouvoir entamer la discussion et de se sentir solide sur ses appuis pour l'aborder, c'est également un facteur de changement individuel, mais pas moins important, effectivement.
4: Et parlons de qualité de vie, parce que bien sûr, l'accès à un traitement injectable, on voit tout de suite les avantages qu'il peut avoir sur la qualité de vie des personnes concernées. C'est quand même un critère qui est très peu pris en compte dans plusieurs instances décisionnelles. Comment vous pensez de pouvoir forcer sur ça, mais les mettant au centre de votre projet, pour comme je l'ai lu? Oui?
2: La qualité de vie dépend d'un individu. Donc, moi, je suis pas tout à fait d'accord avec vous. C'est-à-dire que vous dites les injectables en termes de qualité de vie, ça dépend des gens. Il y a des gens en termes de qualité de vie qui vous disent, moi, je veux pas d'injectables parce qu'en termes de qualité de vie, c'est pas bon pour moi. Donc, chacun a sa propre qualité de vie, sa propre définition de la qualité de vie. Donc, déjà, faut rapprocher ça. Donc, c'est pas parce qu'il y a des injectables que tout le monde bénéficiant d'injectables vont avoir amélioré leur qualité de vie. Donc, ça, je pense que c'est un point qui est très
4: On est
2: important.
4: d'accord.
2: Et que les gens, faut pas qu'ils pensent aussi que, en ayant des injections, on a une meilleure qualité de vie. Parce que c'est pas comme ça que ça marche, enfin, à mon sens. Après, il y a d'autres, il y a plein de critères, évidemment. C'est toute la complexité de la qualité de vie, hein. Il y a une qualité de vie, sociale, dans le soin, amoureuse, familiale, etc. Donc, la qualité de vie, c'est un ensemble de tout ça. Et donc, effectivement, il y a ce lien au traitement. Ce qui est important, c'est que les gens, ils soient bien avec leur traitement. C'est-à-dire qu'ils aient une bonne qualité de vie avec leur traitement. C'est ça qui est important. Que ce soit par voie injectable, que ce soit parce que bientôt, il va y avoir un comprimé par semaine, ou une injection tous les 6 mois, ou un comprimé par mois. Enfin, il y a plein d'innovations qui vont se faire. Et peut-être que ce qui convient à l'un ne conviendra pas à l'autre. Et c'est en termes de ça, enfin, c'est sur ça qu'on travaille. Et quand on parle d'innovation, c'est pas forcément d'injection, c'est d'innovation. Comment on peut, avec l'innovation, améliorer la qualité de vie des gens? Et donc, c'est dans la simplification, c'est ce qu'on a quand même travaillé depuis des années, hein, la simplification des traitements. Moi, qui ai commencé presque au début, il y avait des traitements en veux-tu en voilà, il y avait des tonnes de comprimés, etc. On a déjà beaucoup travaillé, je trouve, sur l'amélioration du conditionnement des médicaments et donc la qualité de vie des médicaments qui sont beaucoup mieux tolérés qu'ils ne l'étaient, évidemment, dans le passé. comparé aux premières générations, on est en train d'aller vers ça. Et donc, les injectables font partie, sont une partie des innovations, mais il y en a plein d'autres aussi pour améliorer la qualité de vie des gens. Et ça, la qualité de vie des gens, je laisse les autres en parler de façon plus, on va dire, socio-ou patient-dépendant.
1: Oui, alors sur la qualité de vie, pour compléter aussi ce que dit Laurence, c'est que la qualité de vie, elle est largement liée aux environnements de vie des individus, à leur contexte de vie. Et ça, ce qu'on appelle les déterminants sociaux de la santé, c'est ça qu'on va prendre en compte dans ce projet aussi. C'est-à-dire que, et c'est comme ça qu'on va aller chercher les données sur la qualité de vie, sans forcément en parler dans ces termes-là, mais on a tout un volet d'études socio-anthropologiques qui va se passer avec notamment alors par des observations dans les centres de prise en charge, dans certains centres de prise en charge, mais aussi par des entretiens avec des personnes concernées volontaires pour justement comprendre grâce à leur récit comment elles vivent avec ces traitements, ce que ça a amélioré dans leur vie ou pas du tout. Et au-delà de ça, c'est aussi de bien comprendre dans quel contexte et avec quels effets ces traitements fonctionnent ou pas. Et ça, du coup, on compte vraiment sur les personnes concernées qui sont les seules à avoir cette expérience de l'intérieur, cette expérience vécue subjective, et les seules à pouvoir la rapporter. Et c'est comme ça qu'on va aller chercher ces questions dites de qualité de vie. C'est grâce aux récits qu'on aura, que les personnes accepteront de nous livrer. Et avec vraiment l'idée de à la fois l'expérience subjective du médicament, mais aussi de comment ça s'inscrit dans leur environnement de vie. Pour des personnes qui vivent en collectivité, on fait l'hypothèse par exemple que peut-être des traitements injectables seront plus faciles à gérer que des comprimés avec lesquels on se promène, qui sont visibles, qui rendent visible la maladie, etc. Donc, l'idée, c'est aussi de bien comprendre finement les environnements de vie des individus, mais aussi de comprendre aussi comment ces traitements ils vont s'inscrire dans une trajectoire de vie, une trajectoire aussi avec l'infection à VIH, dans un parcours de soins spécifique. Peut-être que des personnes qui sont sous traitement depuis 20-30 ans n'ont aucune envie d'avoir des traitements injectables parce que de toute manière elles ont d'autres comprimés et qu'un comprimé de plus ou de moins au quotidien c'est pas ça le problème, donc pour elles les traitements par injection n'auront peut-être pas d'intérêt, mais c'est justement tout ça qu'on voudrait aller observer et explorer de près pour voilà mieux comprendre à la fois les conditions dans lesquelles ils sont prescrits mais aussi les conditions dans lesquelles ils sont vécus ces traitements-là.
4: Et du coup, c'est parce que merci pour toutes les précisions. Du coup, moi, tout à l'heure, je vous posais la question de comment faire bouger les instances par rapport à la qualité de vie. C'est-à-dire que on a l'impression que c'est pas un critère vraiment pris en charge, pris en compte, mais justement, en l'incluant dans un projet scientifique solide, c'est déjà la réponse. C'est déjà grâce à votre travail que petit à petit, on pourra faire passer ça comme un vrai critère décisionnel.
3: Je voulais réagir un peu par rapport à ça, c'est-à-dire qu'en fait, la mesure de la qualité de vie, je pense que ça fait un petit moment qu'en fait, elle est mesurée dans la recherche, et effectivement, ce n'est pas forcément le cas dans le cadre de l'évaluation de médicaments, etc. Malheureusement, la perméabilité entre ces points, enfin, donc ce point d'intérêt n'est pas forcément... partagé du côté des instances, que comme ça peut être le cas du côté de la recherche, et même du côté de la recherche, en fait, on peut aussi être un peu critique sur la méthodologie de recueil d'informations sur la qualité de vie. Parfois, ça peut être assez à côté de la plaque, et c'est justement là qu'on a envie d'être innovant d'un point de vue méthodologique avec Paris, puisque il y a quand même... la manière dont ces critères de qualité de vie sont investigués, elle est faite de manière vraiment approfondie, avec le soutien du TRT5CHV qui va permettre de préciser, en fait, par exemple, les questions qui vont être posées ou la manière dont on aborde les entretiens. Donc ça, c'est extrêmement précieux pour rendre compte finalement d'une vision ou en tout cas d'une conception de la qualité de vie qui est adaptée au public des personnes vivant avec le VIH et non pas des modèles de questionnaires ou en tout cas des modèles de guides d'entretien tout faits qu'on va plaquer directement sur un contexte, quoi.
4: Tout à fait, merci beaucoup. Alors, on va vers la fin de cet entretien avec vous. J'ai envie de terminer avec une question que je pose à tous les trois. Qu'est-ce qui va vous animer par rapport à ce projet dans les prochaines années? Qu'est-ce que vous attendez de ce projet? Aussi pour vous-même, hein, on peut aussi parler de soi, d'en vivre avec les VIH dans cette émission de radio. Qui veut commencer?
1: Moi, je veux bien. Alors, moi, ce qui m'anime beaucoup, c'est justement l'interdisciplinarité dont je trouve qu'on, dans ce trio, on témoigne bien. C'est un défi, mais voilà, je trouve que c'est un défi très animant et auquel je crois beaucoup. Et voilà, je crois beaucoup qu'on gagne à croiser tous ces regards-là. Je suis très contente qu'on ait fait ce pari depuis le début. Et vraiment, je remercie beaucoup le TRT5 parce que vous nous avez suivis depuis le début, mais on vous a suivis aussi depuis le début, en fait. Et voilà, donc ça, je pense que voilà, moi, j'ai beaucoup d'intérêt dans cette interdisciplinarité-là. Ça, c'est une première chose. Et ensuite, évidemment, ce qui m'anime, c'est la question des inégalités sociales d'accès au traitement, qui est une question qui m'anime depuis longtemps dans la recherche. Et là, je trouve qu'on a un dispositif à la fois de recherche et aussi enfin, plus globalement, d'interaction entre nos équipes qui va nous permettre justement d'aller fouiller de près ces questions d'inégalité sociale. Et voilà, on a une collaboration avec, c'est vrai que Laurence et moi, on l'a pas dit, mais on travaille ensemble depuis un petit moment. On a déjà travaillé ensemble préalablement sur d'autres projets. Et voilà, je trouve que c'est aussi tout ça qui fait qu'on en est là aujourd'hui.
4: Merci. Personne ne veut prendre la parole?
2: Oh, non, moi je suis d'accord avec Séverine. Moi, ce qui m'anime, c'est l'interdisciplinarité. C'est vrai qu'au début, je me disais, mais je vais pas avoir le temps, etc. Mais je trouve que c'est une autre façon de voir les choses, une autre façon de penser. Je trouve que c'est très agréable d'être dans des réunions où on pense pas pareil. Mais où on a le même objectif. Et donc, je trouve que c'est vraiment bien, enfin, en tout cas pour moi, d'apprendre des gens qui m'entourent sur finalement comment on peut atteindre un objectif avec un langage complètement différent. Et puis, confronter de langage me plaît beaucoup. En tout cas, moi, j'ai un grand plaisir à travailler avec toutes ces équipes et puis évidemment au service de peut-être, oui, témoin d'inégalités dans notre société. Ça ne s'arrête pas que à la médecine.
4: Est-ce que Thierry, tu veux conclure?
3: Bien sûr, ouais, ben pareil, moi, c'est ces aspects interdisciplinaires pour deux raisons différentes. La première, c'est que, ben, en plus, enfin, en plus des arguments qui ont été avancés, on est dans un moment où, le monde de l'association et les activités de recherche, la recherche académique est mise en péril à cause de coupes de financement. Donc c'est aussi le moment de créer des liens, de se rapprocher et de faire front ensemble, en fait, de se connaître pour pouvoir envisager au-delà de nos activités, nous, de prévention, de santé publique, d'accompagnement des personnes et pour les chercheurs, ben, de faire la recherche et de produire des connaissances, ben en fait, c'est aussi de défendre notre bout de gras, de défendre notre avenir. Et donc ça, pour moi, c'est un des projets qui peut permettre de structurer une réponse à un contexte qui est répressif et difficile. Et la deuxième chose, c'est que pour moi, il y a une espèce d'alignement de planète, puisque transfert de connaissances, on l'a dit, c'est transformer la recherche en action, et que moi, j'ai hâte de pouvoir associer toute notre équipe et les personnes concernées sur des événements en commun. On va pouvoir réfléchir ensemble, objectiver les résultats, penser au-delà des résultats et réellement penser des choses, que ce soit dans des contextes alors, par exemple, le TRT5 qui a développé les actions de médiation, notamment avec le forum. Avec notre prochain forum le 15 octobre, hein, je fais de la publicité, donc qui permet aussi de faire parvenir les connaissances et vulgariser un petit peu auprès des personnes concernées. Et puis, par exemple, donc moi, en tant que militant à AIDE qui m'investit sur les universités des personnes séropositives qui auront lieu en 2027, qui seront probablement un terrain idéal pour commencer ce travail de transfert de connaissances.
4: Merci et je me tiens prête pour le moment de transfert des connaissances. Il faut revenir, je vous réinviterai à nouveau. Merci beaucoup.
2: Merci.
0: Et à la suite de cet échange sur les médicaments innovants, c'est le moment de notre chronique vivante.
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0: Aujourd'hui, Christophe nous peint un doux portrait d'Hélène Azéra, qui nous a quittés au début du mois d'octobre.
6: Bonjour à toutes et tous. Aujourd'hui, je voudrais vous parler d'Hélène Azéra. Hélène Azéra, c'était une journaliste, une intellectuelle et une militante. Et pour moi, c'était une amie. Nous avons appris son décès lundi 5 octobre. Hélène avait 74 ans. Je l'ai connue à Act Up Paris. Mais pour ceux et celles qui ne l'ont pas croisée, il faut d'abord la situer, parce qu'Hélène fut de très nombreuses batailles. Née en 1952, dans une famille bourgeoise, ses parents étaient résistants. Elle rejoint le FAR, le Front homosexuel d'action révolutionnaire, fondé à Paris en 1971. Et surtout ce groupe de folles et de personnes trans qu'on appelait les gasolines. Les gazonines, elles s'invitaient dans les manifestations, y compris les plus officielles, pour, comment dire, foutre le bordel. Hélène n'avait pas vraiment de limites. Elle ne souhaitait pas se définir, mais elle avait ce don, dynamiter ce qui devait l'être. Si j'en parle aujourd'hui dans cette émission, c'est parce qu'Hélène a énormément compté dans la lutte contre le sida. À ACT UP, qu'elle rejoint à la fin des années 90, elle crée la commission trans. Elle est aussi très investie dans la commission femmes. Elle est la première femme trans à avoir mis la question des personnes trans sur le devant de la scène, la question du sida chez les personnes trans, que la recherche, les médecins, les pouvoirs publics ignoraient complètement. Et soyons honnêtes, ils ignoraient à peu près autant la question des femmes et du sida. Hélène, c'était quelqu'un qui savait parler, et elle se servait des mots. Être bruyante, sans filtre, radicale. Trop radicale pour certains, too much aussi parfois. Mais je l'ai fréquentée aussi de façon plus amicale et je peux vous dire qu'Hélène était quelqu'un d'adorable. On lui doit beaucoup. C'est aussi grâce à elle, aux actions d'ACT UP et d'autres associations, que la dépsychiatrisation a été obtenue, que le parcours de changement d'état civil a été simplifié. Et il faut se souvenir que ce n'est que depuis quelques années, enfin, que les personnes trans sont visibles dans les statistiques épidémiologiques. Hélène a été de celles qui ont montré comment les personnes trans se sont auto-organisées, comment elles ont pris en main les questions qui les concernent, un mouvement fort, symbolisé aujourd'hui par des associations communautaires comme le PAST et ACCEPT-ST, des associations dont la mobilisation et l'expertise ont plus que contribué à plus de visibilité et plus d'action pour les femmes trans. Mais Hélène, c'était aussi une femme profondément cultivée, une très grande lectrice. Elle pouvait vous parler pendant des heures de chanteurs arabes et de mélodrames égyptiens des années 50, de poésie de Jean Genet. Chroniqueuse à Libération entre 1978 et 2008, elle chroniquait la télé, la musique. Elle était spécialiste de la chanson francophone et elle a animé Chanson Boom sur France Culture de 2002 à 2017. Elle avait énormément de cordes à son arc. En avril dernier était sorti le documentaire réalisé par Judith Habitbol et qui lui était consacré, Hélène, trésor transnational. Elle y racontait entre autres à quel point le sida avait modifié son apparence physique et en particulier son visage, rappelant que les premières trithérapies efficaces provoquaient des effets secondaires indésirables très sévères. Alors pour finir une histoire, en 2009, quand j'étais à YAG, l'association ACT UP Paris célébrait ses 20 ans. J'avais proposé à des militants et des militantes d'enregistrer une vidéo où chacune et chacun raconterait un souvenir de l'association. Le dispositif était simple. Chacun lançait la caméra lui-même avec la télécommande et je leur proposais de raconter cet épisode en 3-4 minutes d'enregistrement. Hélène a fait 11 minutes, évidemment, mais c'est génial. Donc j'aimerais que vous entendiez sa voix, parce qu'Hélène avait une très belle voix.
7: Je pense que les trans et le VIH, j'en connais beaucoup plus que certains grands professeurs qui, pendant des années, ont refusé l'accès des hormonothérapies aux transgenres, qui jouaient les grands Manitou surtout, mais qui connaissaient rien, au minimum, au fait que cette épidémie s'attaquait énormément aux trans.
6: Merci Hélène, merci pour tout ce que tu as fait, pour les personnes trans, pour la lutte contre le sida, pour nous toutes et tous. Je vous dis à bientôt dans l'émission de Christina.

États-Unis. Je serai intéressée par une femme âgée de plus ou moins 35 ans vivant uniquement aux États-Unis. Pour le reste, on apprendra à se connaître. Femme camerounaise de 30 ans, 1m71, mince, mère d'un enfant, désire faire des rencontres amicales, homme comme femme. Plus, si affinité avec un homme désirant s'épouser, avoir d'autres enfants entre 30 et 45 ans. Jeune fille de 35 ans, sans enfant, vivant au Congo-Brazzaville, recherche un homme de 35 ans et plus en vue d'une relation sérieuse. Je cherche celui avec qui je vais passer le reste de ma vie. Dans les moments difficiles, je serai là. Je cherche pas un feutre. Je cherche cette personne avec qui je vais rire, rigoler. Je cherche pas une relation vide. Je cherche l'homme avec les défauts que je peux supporter. Que tu sois désordonné, tu as un gros ventre, ce n'est pas grave, je serai toujours là. Et pour finir, je suis un jeune homme africain de 35 ans vivant au Bénin. Je suis à la recherche d'une femme qui a le même statut que moi. Je suis indétectable, je suis un peu timide, mais tellement romantique. Et nous sommes arrivés à la fin de Vivre avec les VIH d'aujourd'hui. On vous passera quelques petites rediffusions pour les deux prochaines semaines des vacances scolaires. On se retrouvera début novembre. À très bientôt.

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3: Mercredi 14 octobre, bonsoir à tous, soyez les bienvenus dans la session soirée de l'info sur RFI, ravi de vous retrouver. Voici le programme des 3 heures à venir. Dans 10 minutes, le grand reportage qui nous emmènera ce soir au Canada pour évoquer les conséquences des prochaines élections de mi-mandat aux États-Unis, car il y aura un impact sur le pays voisin, d'autant que les États-Unis et le Canada sont à couteau tiré en raison de la politique de Donald Trump. Grand reportage donc le long de la frontière à suivre avec Nafi Alibert. Juste après, le débat du jour, alors que demain, jeudi, débute un sommet européen, on va évoquer l'un des grands sujets qui sera à l'ordre du jour de ce sommet. Ce sont les tensions commerciales entre l'Europe et la Chine. Le marché intérieur européen se trouve aujourd'hui menacé en raison du déferlement des exportations chinoises. Face à cela, jusqu'où faut-il hausser le ton? Notre question, est-ce que l'Union européenne doit mener une guerre commerciale avec la Chine? Réponse à suivre dans 30 minutes. Dans une heure, le grand journal du soir et le dossier qui sera consacré aux Houthis du Yémen en guerre avec l'Arabie Saoudite et qui se montre de plus en plus autonome à l'égard de l'Iran. 18h30, temps universel, Afrique soir. À la une ce soir, l'entrée cet après-midi à Kidal des soldats maliens appuyés par les paramilitaires russes d'Africa Corps.
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3: Et puis à 19h10, temps universel, dans 2h10, Youssef Badr, invité du grand entretien du soir. Premier vice-président adjoint au tribunal judiciaire de Bobigny, fondateur et président de l'association La Courte Échalie, l'appelle la justice française à davantage s'ouvrir, à davantage de diversité. Il racontera son histoire au micro de Frédéric Genot. Et puis Action d'Europe, ce soir, à l'heure du sommet international sur l'intelligence artificielle qui se déroulait aujourd'hui à Dublin, en Irlande. Jusqu'où le champion européen Mistral peut-il aller? Et puis faut-il investir dans les centres de données qui sont contrôlés par les Européens? Réponse, 19h40, temps universel. Pour l'heure 17h de TU, bonsoir Adrien Delgrange.
5: Bonsoir à toutes et à tous.
3: À la une de votre journal ce soir, le conflit en Ukraine, des frappes russes contre des infrastructures énergétiques en Ukraine qui ont fait ces dernières 24 heures au moins 13 morts.
5: Volodymyr Zelensky dénonce le manque de soutien des alliés pour se défendre. Le président ukrainien dit compter d'ailleurs sur le partenariat avec les États-Unis. Après, il le reconnaît certaines difficultés. Volodymyr Zelensky affirme ne pas avoir reçu d'alerte des Américains sur une attaque de missiles à Kiev la nuit dernière. L'Ukraine est donc dans une période de vulnérabilité sous la double pression des États-Unis et de la Russie. Julien Chavanne.
6: Ce n'est pas la première fois qu'une attaque de missile balistique passe entre les mailles du filet et la mauvaise météo pourrait expliquer pourquoi les Américains n'ont pas vu partir les projectiles. Mais quand Kiev découvre ce mercredi que ses forces armées perdent une partie du réseau Starlink pour piloter ses drones, un conseiller du président Zelensky l'avoue, ce ne peut pas être une coïncidence. Les autorités ukrainiennes savent qui a pris la décision. Leur réseau Internet par satellite appelé Starshield est financé par le Pentagone, autrement dit par Donald Trump. Aveugle et affaibli dans les airs, l'Ukraine est fragilisée, sa population a découvert. Si Washington dément toute pression sur Kiev, ça y ressemble beaucoup. La Russie, elle, a le champ libre pour viser les infrastructures énergétiques déjà sous tension à l'approche de l'hiver. Et le Kremlin peut même annoncer en grande pompe la signature de l'accord sur le gazole dans les prochains jours avec les Américains. De son côté, Volodymyr Zelensky devra se contenter du soutien de ses alliés européens, mais sans aucun plan B pour mettre fin à sa dépendance à l'aide américaine.
5: La Russie qui par ailleurs affirme de son côté ce soir que l'Ukraine a attaqué à l'aide de drones deux raffineries sur le territoire russe et ce en violation d'un cessez-le-feu énergétique. Kiev dément ces accusations. La Colombie a officiellement déplacé son ambassade en Israël de Tel Aviv à Jérusalem. L'inauguration a eu lieu ce mercredi en présence des ministres des Affaires étrangères des deux pays. Jérusalem, la ville trois fois sainte, n'est pas reconnue par la communauté internationale comme capitale d'Israël. Justine Fontaine, cette inauguration symbolise l'état de grâce du gouvernement israélien en Amérique latine à la faveur des récentes victoires de la droite et de l'extrême droite sur le continent.
7: Tout sourire, les deux ministres ont dévoilé la nouvelle plaque de l'ambassade. Le chef de la diplomatie colombienne, Omar Boula, s'en est félicité sur des images diffusées par les autorités israéliennes.
8: Nous faisons un pas concret vers la restauration de nos relations diplomatiques qui n'auraient jamais dû être interrompues.
7: Depuis son arrivée au pouvoir début août, le nouveau président colombien d'extrême droite, Abelardo de la Espriella, a renoué les liens avec Israël et multiplié les gestes de soutien au pays. Tout le contraire de son prédécesseur de gauche, Gustavo Petro, qui avait rompu les relations diplomatiques avec Tel Aviv et dénoncé un génocide en cours à Gaza. Alors le ministre des Affaires étrangères israélien, Gideon Saar, se réjouit et parle d'un événement historique.
9: Je tiens à remercier le président de la Colombie. Vous avez accordé votre bénédiction particulière à notre capitale éternelle.
7: Israël a annexé Jérusalem-Est aux dépens des Palestiniens et en dépit du droit international. Avant la Colombie, seule une petite poignée de pays, dont les États-Unis de Donald Trump, ont déplacé leur ambassade de Tel Aviv à Jérusalem. L'ultralibéral argentin Javier Milei a promis d'en faire de même. Et son voisin, le Chili, gouverné par l'extrême droite depuis mars, s'est lui aussi rapproché d'Israël ces derniers mois.
5: La Colombie, par ailleurs, confrontée par un mouvement de protestation contre les politiques du président d'extrême droite, Abelardo de la Espriella, à l'appel de l'opposition menée par l'ex-président de gauche, Gustavo Petro, des syndicats, des communautés indigènes, des étudiants et des organisations féministes se sont rassemblés aujourd'hui dans plusieurs villes de Colombie en scandant des slogans promettant la chute du gouvernement de la Espriella. RFI en Irak. Il est 21h passé de 6 minutes. Nouvelle audience aujourd'hui à la cour criminelle de Bagdad. 6 Français djihadistes présumés ont répondu aux questions d'un juge irakien. Ils sont tous accusés d'avoir rejoint et participé aux activités terroristes de l'organisation État islamique. Et parmi eux, un mineur au moment des faits. Compte rendu d'audience, Marie-Charlotte Roupy.
10: Dans la petite salle du tribunal, les 6 accusés passent l'un après l'autre à la barre, la plupart nient avoir participé au combat. Un franco-algérien affirme avoir compris trop tard ce qu'était l'État islamique et revient sur sa confession portée au dossier. « Je n'ai pas tout compris, les enquêteurs l'ont écrite avec leurs mots, mais vous l'avez signé », rétorque le juge. Puis un homme de 34 ans, il a perdu un bras, un pied et la vue. Selon lui, il était en Syrie pour apprendre l'arabe et a tenté de s'échapper sans succès. Il rejette toute affiliation à l'État islamique. Arrive enfin le plus jeune, 24 ans, visage fermé, éborgné par une mine qui a explosé alors qu'il tentait de fuir. « Vous avez fait partie des adolescents du califat », demande le juge. « Oui, j'ai participé à 2 batailles », admet-il, avant de conclure. « S'il vous plaît, c'est ma mère qui a décidé de tout ça pour moi. J'avais 16 ans en 2018. » L'un des avocats commis d'office plaide pour tous ses clients, insistant sur l'absence d'activité en Irak et demande le pardon. Mais pour le tribunal, l'appartenance à l'organisation terroriste constitue une menace pour l'Irak et seuls les Irakiens peuvent bénéficier de la loi du pardon. Le jugement est attendu fin octobre. Marie-Charlotte Roupy, Bagdad, RFI.
5: La politique en France, un peu plus de 6 mois de l'élection présidentielle après le Rassemblement national la semaine dernière, c'était au tour de la France Insoumise de présenter aujourd'hui sa trajectoire budgétaire pour le pays. Ce mercredi, le candidat insoumis à la présidentielle, Jean-Luc Mélenchon, a dévoilé son contre-budget lors d'une conférence de presse donnée aux côtés d'Éric Coquerel, président LFI de la Commission des Finances. C'est un sujet de Charlotte Urien-Tomaca.
11: Objectif affiché pour LFI, financer de nouvelles dépenses sociales tout en réduisant le déficit. Le dispositif prévoit 106,4 milliards d'euros de recettes supplémentaires pour 81,7 milliards de dépenses nouvelles. Pour trouver cet argent, les insoumis misent notamment sur la taxation des grandes fortunes, la suppression de la flat tax et la taxe Zucman sur les patrimoines les plus élevés. Il viendrait remplacer la version du budget de Sébastien Lecornu qui sera entérinée pour 2027 avant l'élection présidentielle.
12: L'effet récessif des budgets va conduire à ce que les recettes de l'État diminue. Par conséquent, quand le budget Lecornu se sera appliqué, la situation sera pire qu'avant.
11: Côté dépenses, LFI promet notamment une revalorisation des salaires des fonctionnaires, une hausse de 10% des APL et des aides pour les jeunes en formation. Le mouvement prévoit également de consacrer une somme pour la réduction de la dette.
12: Il y aurait 25 milliards attribués à la diminution de la dette.
11: Et pour répondre aux demandes des lycéens et des étudiants, l'insoumis Éric Coquerel promet également des mesures.
13: D'où la création de 10 000 postes. En gros, c'est tous les postes qui ont été annulés par Emmanuel Macron depuis 2017. ce qui coûtera 500 millions d'euros.
11: Cette présentation intervient alors que l'Assemblée nationale examine depuis ce mardi le budget 2027 du gouvernement. Une bataille budgétaire qui prend déjà des allures de pré-campagne présidentielle.
5: Enfin, des nouvelles du pape. Léon XIV suit une évolution normale au lendemain de l'intervention chirurgicale qui lui a retiré un nodule cancéreux au poumon, indique ce soir le Vatican. Le pape, âgé de 71 ans, a également commencé à marcher dans sa chambre, précise le Vatican. 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
14: 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Bonjour à toutes et à tous, Ismo sur les ondes du 107.5 FM, du 101.7 FM RDIWA. Et pour l'interview du jour, je suis avec Manon et avec Naïdé. Bonjour.
15: Bonjour.
16: Bonjour Ismo.
14: Donc nous sommes ensemble parce que vous venez de nous parler d'un événement qui aura lieu à La Gasoline, ce nouveau lieu culturel de Lucandiwa. Et l'événement, c'est un concert d'un groupe qui s'appelle Arôme Subtil. Ça aura lieu vendredi 16 octobre. Est-ce que dans un premier temps, on peut faire une présentation de ce nouveau lieu, de cette nouvelle station culturelle qu'est La Gasoline?
15: La Gasoline, station artistique qui tâche. Naïdé, tu es d'accord avec ce terme?
16: Ouais, je valide.
15: Allez, on valide. Station artistique parce que La Gasoline est une ancienne station-service, d'où le nom. Elle est en bord de route et on peut encore voir le haut vent, le toit plat qui abritait les pompes à essence. Et La Gasoline, c'est chez nous. Enfin, c'est sous chez nous.
14: C'est-à-dire que vous avez votre domicile qui est au-dessus de La Gasoline.
15: C'est ça.
16: C'est ça.
15: La Gasoline est un grand garage sous notre salon.
14: Et vous aviez déjà repéré ce lieu en vous disant peut-être qu'un jour on ferait un lieu culturel?
16: Absolument. J'ai travaillé dans une station-service pendant 4 ans, il y a longtemps. Et j'aime bien cette ambiance. Et en fait, quand on a vu cette maison avec Manon, on a bien flashé dessus. On a surtout vu le garage, un immense garage, en se disant « Ah, mais ici, évidemment, on va faire quelque chose ». Une salle de spectacle, c'était dans les petits papiers pour nous.
14: Donc Luc, RDIWA est en plein développement culturel, hein, parce qu'il y a déjà le Tintamarre qui existe depuis plus de 3 ans maintenant, je crois. L'exosquelette également propose de nombreuses animations culturelles. Et enfin, La Gasoline arrive pour proposer de différentes choses en complément avec les programmations de ces deux premiers lieux.
15: Oui, et on a aussi La Cancaille qui propose une programmation.
16: Et le
15: Caba, une programmation d'été. Donc c'est vrai que ça peut être compliqué de faire son agenda culturel à Lucandiwa maintenant.
14: En tout cas, les propositions vont foisonner. Mmh. Et vous voyez plutôt comme un lieu dédié à la musique?
15: Non.
16: Les deux.
15: Voilà. C'est
16: enfin, les trois, les quatre.
14: C'est-à-dire spectacle.
15: Spectacle, musique, ouais.
14: Musique.
15: Spectacle, musique et autres.
14: Cirque.
15: On laisse ça au.
16: À l'exosquelette.
15: Au Muscardin. Ouais. Ouais, à l'exosquelette.
16: Mais c'est vrai que voilà, les différents lieux ont une identité à Lucandiwa et nous, on se cherche, vu que c'est tout récent, c'est que l'ouverture a été faite en janvier 2026. Et voilà, on cherche encore un peu notre identité. En tout cas, on sait que voilà, on ne va pas aller forcément vers le cirque, vu que l'exosquelette propose déjà ça. En termes de musique, on sait que le Tintamarre apporte beaucoup de la chanson française, quelque chose des fois de plus intimiste, poétique, dans leur petit lieu très cosy. Et nous, on pense aller vers quelque chose de peut-être un peu plus underground. On a un lieu qui est un peu en périphérie, dans le faubourg de Lucandiwa, où il y a moins de monde, où on peut faire un peu plus de bruit dans cette salle garage qui tâche. Et
15: qui sent encore
16: qui
15: le
16: sent
15: gasoil.
16: Encore un peu le gasoil.
14: C'est vrai, il y a encore des odeurs de gasoil.
16: Hein. Oui.
14: Ah ouais.
15: Alors, d'où son nom aussi.
16: D'où son nom, ouais.
15: Vu nos pratiques respectives, Naïd est musicien, moi je suis comédienne. Donc c'est pour ça que, voilà, c'est nos envies, c'est de proposer et de la musique et du spectacle vivant. Et je crois qu'on a un attrait tous les deux pour la fête, dans ce qu'elle a de plus noble, c'est-à-dire se regrouper et faire exploser la joie collective. Voilà. Donc, on est en train d'aller, je pense, vers des soirées où il y a un concert ou un spectacle suivi d'un dance floor, d'une boom.
14: Et jusqu'à présent, vous avez fait déjà des événements. Naïdé, tu disais que ça a ouvert en janvier dernier, donc le lieu n'a pas encore un an.
16: Et non.
14: Et vous avez fait combien de soirées jusqu'à présent ?
16: Alors, on a fait trois soirées. Donc, l'ouverture en janvier 2026 avec Didier Super.
14: Ah ouais.
16: Et donc, très belle soirée. Bon, voilà, on avait fait de la pré-vente là pour le coup et c'est parti vraiment très vite. Mais très belle soirée, un bon pari. Par rapport à la jauge, parce qu'on a quand même, ça reste un garage, même s'il est un peu grand, voilà, là on a accueilli plus de 80 personnes assises, un peu serrées. Je pense que certains et certaines auditeurs, Euris, s'ils se rappellent de ça, voilà, ils savent qu'ils étaient un peu serrés comme des sardines dans la gasoline.
15: Si vous nous entendez, on s'en souvient et on ne refera pas. Bah, tu disais, donc en janvier, ouverture avec Didier Super, sold out. Ensuite, c'était au mois d'août, donc en partenariat avec le Tintamarre et l'Exosquelette, le festival au Jardin, qui était une première et que a priori on réitère l'année prochaine.
16: Tout à fait, trois lieux.
15: Trois jours, trois lieux.
14: C'est-à-dire dans chaque jour, c'est dans un lieu différent.
16: C'est ça.
14: Ah, sympa.
15: Super. Avec une identité artistique propre au lieu, quoi.
16: En tout cas, le festival au Jardin s'est très bien passé. On a eu de l'affluence, on dirait.
15: De l'ambiance.
16: Donc ça, c'était bien de dire voilà, qu'on refait, l'année prochaine, deuxième semaine d'août. Hein. On sait déjà que ça va être 11, 12, 13, je crois, août.
14: Mais d'ici là, il y aura certainement de nombreux événements avant ça.
16: Ah, bien sûr. Hein. Oui, c'est vrai que là, je fais une annonce pour l'année prochaine.
14: Parce que là, on va parler de l'événement qui aura lieu le vendredi 16. Mais j'imagine que vous avez déjà travaillé sur la programmation à suivre pour la programmation automne-hiver 2026-2027.
16: Exactement.
15: En septembre, il y avait Parcours Santé qui jouait. Parcours Santé, c'est un trio de musique française qui se définissent pop, core, punk et pop fraîche. Cécile Gersaillon, Marie Ronflex et Nour-Lorraine Pierre Magnani. Ça, c'est dit.
14: Ok, et c'était bien ?
15: Ouais, c'était bien. Non, vraiment, ça joue bien. Elles sont super sur scène. Ça manquait un peu de monde. Mmh. Mais là, il faut qu'on... Mais on a réagi d'ailleurs, le nerf de la guerre, la com, quoi.
14: Et ces artistes-là, c'est des gens que vous connaissez ou que vous connaissez pas, vous contactez parce que vous êtes touché par leur univers musical ?
15: Alors, Parcours Santé, oui.
14: Oui.
15: Oui, je la connaissais. Arôme Subtil, qui va jouer vendredi. Non, c'est un habitant de Luc qui nous a dit « Ce groupe-là cherche une date. » On est allé écouter, on a regardé les clips. Ça correspond à fond. On a beaucoup aimé.
16: Complètement.
15: On programme.
14: Alors, est-ce qu'on pourrait faire une petite description de cette formation, Arôme Subtil ?
16: C'est parti.
15: Alors... Lecture. Jingle.
16: Arôme Subtil. Bon, en gros, nous, on a écouté et vu ce qu'ils faisaient. C'est un mélange de techno, électropop, électro-trash et live machine sans ordinateur.
14: Waouh,
16: ça, c'est pas mal.
15: Je pense que vraiment, ils ont la pêche sur scène. Je pense que scéniquement, ils ont de la présence.
14: Et donc, ils sont nombreux ?
15: Ils sont deux sur scène.
14: Deux sur scène,
15: ouais.
14: Ok. Il y a Arôme et il y a Subtil.
16: Voilà. C'est ça. Arôme, c'est Léa Jamillou. Boîte à rythme et voix, et Subtil, donc c'est Blaise Desjonquers, synthétiseur et voix.
15: À moins que ce soit l'inverse, ça on ne sait pas.
16: On leur demandera.
15: Ouais.
16: Mélange de rythmes techno-percutants, synthé, autotune, de textes décalés, absurdes, engagés ou cyniques. Un univers très graphique, des vidéos délirantes.
14: Et vous pensez qu'on peut voir un petit peu à quoi ça ressemble sur YouTube, peut-être ?
15: Absolument.
16: Et donc, je vous conseille, sur YouTube, vous tapez Arôme Subtil dans YouTube.
15: Alors, surtout, vous tapez musique à côté, parce que j'ai tapé Arôme Subtil ce matin dans moteur de recherche. Et là, je suis tombée sur des petits flacons de produits de beauté. Donc, ouais. C'est pas mal de rajouter musique.
14: Ouais.
15: Arôme Subtil, c'est au singulier.
16: Arôme Subtil au singulier. Et yaourt au soja. Et vraiment...
15: Super clip.
14: C'est une chanson, hein.
16: C'est une chanson, c'est un super clip.
15: C'est une chanson dans laquelle il chante en...
16: En anglais.
15: Yaourt.
16: En yaourt. Ah, okay. Avec du yaourt de partout.
15: De partout.

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2: Ok, donc ça sonne bien. Hein. Ça va être sympa. Vendredi 16 octobre, à Rome Subtil. Comment ça se passe? Il faut venir à quelle heure? Est-ce que combien ça coûte?
3: Mais oui, tout ça, tout ça. Alors, à Rome Subtil, le concert sera à 20h, 20h30. On se laisse toujours une petite marge le temps que les gens arrivent.
4: 20h30, peut-être 21h.
2: Ah voilà, carrément. Ouais. Okay, ok, ouais. Donc ce serait plutôt une ouverture des portes à 20h.
3: Même un peu avant, parce qu'on va proposer aussi une petite restauration, il y aura la buvette. Donc même si les gens veulent venir avant 18h30, 19h, c'est tout à fait faisable.
4: On sera là.
3: On sera là, on les accueillera. C'est une soirée donc avec ce concert plus un DJ.
4: DJ Eurodateur.
3: DJ Eurodateur.
4: Qui propose de la musique de parking.
3: Ça, c'est vraiment trop bien.
2: Et lui, il est du coin?
4: Non.
2: Non.
3: C'est un ami
2: d'Arom Subtil. Ah ouais.
4: Je crois qu'ils viennent d'Aveyron.
2: Ah ouais, c'est pas à côté. Hein.
4: Non.
2: Ah, mais c'est super. Mm. Ah, c'est chouette. Et donc, si.
4: Échange culturel.
2: Si c'est proposé par Arom Subtil, ça veut dire que ça va rester en cohérence avec leur spectacle d'avant. Donc, c'est vraiment une soirée.
4: Aveyronaise.
2: Voilà, parking Arom Subtil. Et justement, en parlant de parking, comment ça se passe pour la gasoline, le parking?
4: Oh, merci Ismo de cette question.
3: le parking pour la gasoline, donc évidemment, il ne faut pas se garer à la gasoline. Ce qu'on communique généralement, c'est de se garer à la place du Champ de Mars, là où il y a le bar chez Mollard.
4: Là où a lieu le marché tous les vendredis matin. C'est là le lieu du parking.
2: Devant la salle des Vaucances,
4: oui.
2: C'est ça. Hein, c'est ça.
4: Oui.
2: Oui, parce qu'une petite précision pour les auditeurs, c'est que la gasoline, c'est juste avant de sortir de Luc Andiwa. Pour les gens qui n'ont pas encore identifié ce lieu, une ancienne station-service à la sortie de Luc Andiwa.
4: En direction du CLAPS.
2: En direction, donc forcément, les places de parking ne sont pas nombreuses à cet endroit-là. Donc, on se gare au Champ de Mars. On vient pour boire l'apéritif entre 19h et 19h30, on va dire, hein, pour être bien. Peut-être de profiter de la petite restauration. Et puis payer le tarif nécessaire pour aller... se dandiner devant un Rome Subtil, qui sera de combien ce tarif?
4: Oui, c'est ça. Qu'est-ce qu'on a dit? 6-8 euros conseillés, prix 8. Libre?
3: Alors, on a dit 6-8 euros conseillés. Ceux qui ne peuvent pas mettre ça, évidemment, sont les bienvenus.
2: Donc, il ne faut pas forcément s'empêcher de venir si on n'a pas les 6 euros.
3: Exactement.
2: Ouais, c'est ça.
3: De toute façon, je vous parle à vous, vous allez les mettre au bar. Donc, venez.
2: Vous pouvez accueillir à peu près combien de personnes dans ce lieu, la gasoline?
3: Alors, en place assise à l'intérieur, on a compris depuis Didier Super qu'on ne va pas aller au-dessus de 60.
4: 5.
2: Ok.
3: De 65.
2: Ah, c'est bien, c'est déjà une jauge sympa pour un spectacle. Hein.
4: Voilà. Ça donne pour celles et ceux qui connaissent le Tintamarre, ça donne une idée de la taille du lieu aussi.
3: Ouais, c'est vrai. Donc 65 personnes place assise. Je pense que 100 personnes rentrent debout sur le dance floor.
4: Et puis, vu qu'on a un espace intérieur et un espace extérieur, le bar étant l'espace extérieur, on sait que ça navigue entre l'intérieur et l'extérieur. Donc finalement, cet été, on a eu plus de 100 personnes.
3: Oui.
4: 110, 120. Et ça circulait très bien.
2: Oh, c'est chouette. Ouais. Donc ce nouveau lieu culturel commence plutôt bien alors pour vous. On vous sent super enthousiaste avec ce projet. Bon, c'est quand même deux artistes qui montent un lieu de spectacle. Bah, c'est en général une belle aventure.
4: Ouais, on est super contents. On est très excités à chaque fois.
3: Ah, moi, c'était un rêve de gosse.
2: Ah ouais.
3: Vraiment. Enfin, un peu plus que gosse. Mais oui, dans tous les cas, j'ai toujours rêvé d'avoir un lieu... Où on pouvait
4: faire ce qu'on avait envie de faire.
3: Voilà.
2: Et donc tu parlais de propositions un petit peu underground, un peu décalées. C'est ce qui, pour l'instant, c'est un petit peu ce qui vous plaît de partager dans votre lieu. Et des événements pour les enfants. Ça, est-ce qu'il y aurait de la place à la gasoline pour ce genre de proposition?
3: On a très envie de faire aussi une programmation MOM. On y réfléchit, là on regarde un petit peu qu'est-ce qui pourrait fonctionner à la gasoline en termes de place, voir un petit peu au niveau de l'âge aussi. Enfin voilà, on réfléchit d'ailleurs s'il y en a qui ont des idées.
4: Spectacle pour enfants, concert pour enfants, boom pour enfants.
2: Et je sais qu'au Tintamarre, par exemple, ils proposent de l'éveil musical ou ce genre d'activité. Est-ce que vous seriez intéressé aussi pour développer ce genre d'activité, peut-être des cours de musique ou des choses comme ça ?
3: Eh ben, moins, justement. Ça, on laisse plus à l'esprit du Tintamarre.
2: Ouais.
3: Ce côté éducatif, plus près du métro. Pas éducatif, c'est pas ça que je voulais dire.
2: Oui, mais c'est bien, vous laissez justement cet aspect de culturel au Tintamarre pour vous concentrer sur d'autres propositions pour être vraiment complémentaire.
3: Exactement.
2: Et petite question naïve, mais est-ce que vous avez besoin de bénévoles ?
4: Oui.
3: Oui.
2: Ah bah ça alors, je ne m'attendais pas à ce genre de réponse.
4: Ismo, merci, tu poses vraiment les bonnes questions. Oui, si vous avez envie d'être bénévole à la gasoline, c'est avec plaisir. On va dire qu'on vise une date par mois.
2: Une date par mois.
4: Voilà, une date tous les mois ou tous les mois et demi, quoi.
2: Et si, par exemple, moi, je veux faire bénévole, ça serait quoi ? Ça serait faire de la billetterie, faire du bar, des choses comme ça ?
4: C'est ça. Tu pourrais venir pendant la journée nous aider à installer la salle, parce que notre salle de spectacle est aussi notre atelier de bricolage, par exemple. Donc, il y a un petit peu de transformation du lieu à faire la journée. Installation technique, installation du bar. Tu peux faire du bar, tu peux faire de la billetterie. Qu'est-ce que tu peux faire d'autre ?
2: Et comment je fais
3: à manger ?
2: Comment je fais pour être bénévole ?
4: Tu nous envoies un mail, chouchou. Tu nous envoies un mail à la gasoline 141. Alors attention, la gasoline, c'est un S.
2: Oui.
4: Donc la gasoline 141@gmail.com.
2: Ah ok, super. Et peut-être vous avez un système de newsletter pour tenir un petit peu les gens informés de la programmation à venir ?
4: Tout à fait. Et pareil, si tu veux être informé de la programmation à venir, tu nous envoies un mail à ce même mail.
2: La gasoline 141.
4: Exactement, la gasoline avec un S141@gmail.com. T'imagines bien que sinon la gasoline, c'était déjà pris.
2: Oui, je ne savais pas qu'il y en avait déjà 140.
3: 141 étant le numéro
2: l'excellence.
3: De la rue. Ah. Pas de la rue, oui. On est au 141 Faubourg Saint-Laurent, la gasoline.
2: Ok. Et en parlant de la programmation à venir, est-ce que vous pouvez nous dévoiler un petit peu des spectacles programmés à venir ?
4: Oui. C'était une mauvaise blague. En janvier, on risque d'avoir...
3: Non, en novembre d'abord.
4: Ah, en novembre ? Bien sûr.
3: Oui.
4: En novembre, on va avoir deux solos, deux spectacles. C'est deux spectacles, deux solos. Un solo de Émilie Bonneau, qui s'appelle Plaisir d'offrir. Alors, de quoi parle Plaisir d'offrir ? Ça, c'est toujours compliqué.
2: C'est plutôt du clown ?
4: Non, on va dire que c'est un one-woman show qui parle d'elle, qui parle de nous, qui fait un petit état des lieux
3: De la condition des femmes, de la femme.
4: Alors la femme n'existe pas.
3: Des injonctions faites aux femmes quand même.
4: Et on aura Madame Cannibale, la compagnie Madame Cannibale, qui est une fakir.
2: Waouh, délire.
4: Avec son spectacle Démonstration. Et ensuite, on aura une DJ Kubiak.
2: Ah waouh, mystère. Et donc ça sera en novembre, mais vous savez la date ?
4: Le 13 novembre, vendredi 13 novembre.
2: Ah, excellent.
4: Ouais.
2: Ah ouais, trop bien.
3: Pour Madame Cannibale, c'est bien.
4: Ouais.
2: Et pas besoin de réserver pour le moment ou...
4: Ah si, on va pour... En fait, parfois c'est achat des places sur place, parfois c'est en pré-vente, et là ce sera certainement en pré-vente. Donc on va diffuser ça via notre mailing list, d'où l'importance de nous envoyer un mail si vous voulez faire partie de la mailing list.
3: Une petite idée qui nous est venue, Vu que le 16 octobre avec Arôme Subtil et DJ
2: Orodateur.
3: Orodateur, c'est en même temps l'anniversaire d'un ami. Donc il va venir aussi avec ses amis, ce qui est très bien pour tout le monde. Et on s'est dit, ben tiens, on va essayer de demander en fait aux gens si c'est leur anniversaire pendant une date, pendant la programmation, par exemple le 13 novembre, si c'est l'anniversaire de quelqu'un déjà qui nous contacte, il aura une place gratuite et il pourra venir avec ses copains qui, eux, par contre, paieront leur place, bien sûr.
2: Bah c'est sympa ça. Et il pourra même bénéficier de la photo avec toute l'équipe, peut-être.
4: Évidemment.
3: Très bonne idée.
4: Oui, oui, évidemment, il aura une place gratuite, il aura une photo peut-être dédicacée, il aura sûrement quelques verres offerts. Enfin voilà, si c'est ton anniversaire le 13 novembre, envoie-nous un mail à lagazoline avec un s141@gmail.com.
2: Donc en fait, c'est sympa à chaque fois qu'il y a un événement et si ça tombe le jour de l'anniversaire de quelqu'un, vous lui proposez de l'inviter et qu'il vienne avec tous ses amis fêter son anniversaire à la gazoline.
4: Voilà.
2: Bon, bah c'est sympa tout ça. On rappelle que le prochain événement à la gazoline, c'est vendredi 16 octobre. Ouverture des portes à partir de 18h30-19h. Et début du spectacle, 20h30-21h, en fonction de l'affluence. Naïdé, tu voulais rajouter quelque chose peut-être ?
3: Alors oui, c'est juste pour parler de ce qu'il y aura à manger, à boire. Donc il y aura des paninis. Il y aura la bière de Del Pipo, de Luc Andiwa. Il y aura de la kombucha de Elsa, de Polyane, et vin et voilà. Et aussi pour rappeler que c'est une association qui gère aussi la gazoline, c'est Bonding Elastique, et qu'une adhésion est obligatoire à prix libre. Voilà, c'était bien de le rappeler, je pense.
2: Donc, on prend l'adhésion une fois par an ou à chaque fois qu'on vient voir un spectacle ?
4: Une fois par an.
2: Ok. Ok, très bien. Et donc, si je viens avec mon chien et ma carte bleue, est-ce que c'est possible ?
4: Non.
2: Non.
4: Non, ni chien, ni carte bleue. No okay. CB, okay. No dogs, okay. No pigs.
2: Ok.
4: Et si, moi, je veux vous parler quand même de ce qui va peut-être se tramer, enfin, de ce qui va se tramer en 2027. En janvier, on aura Charlotte Perrin de Boussac qui va faire son spectacle adulte. Charlotte, elle fait partie de la compagnie Muerto Coco. Elle joue dans le spectacle Pour en finir avec l'origine du monde. Voilà, donc spectacle adulte. On aura aussi au beau jour Danser dans mon petit salon sans me poser de questions de Maxime Potard. Bon bah pareil, c'est quelqu'un qui fait partie de la compagnie Muerto Coco. Tu te souviens de ce qu'on s'est dit qu'on aurait ? On aurait peut-être Véronique Tuaillon avec Morora.
3: Tout à fait.
4: On a envie de faire un festival de magie.
2: Ah génial. Ouais.
4: On a envie de faire un festival de grenoblois.
2: Ah oui, c'est original ça.
4: C'est original.
2: Ah oui, ouais. Parce que les Grenoblois, ils font pas de festival
3: de Luc Andiwa.
4: Non, non, non, non. Bon, on va faire un échange culturel encore une fois.
2: Hein. C'est chouette.
4: Avec l'Isère.
2: Mais déjà, ça commence par un échange culturel avec.
4: L'Aveyron.
2: Ah oui, oui, oui, c'est vrai. Non, je pensais au Tintamarre. Et... Mais tout à fait, avec l'Aveyron, bien sûr, bien sûr, bien sûr. Donc, chers auditeurs, vous avez bien compris, c'est à la gazoline que ça se passe, ce nouveau lieu culturel de Luc Andiwa, qui va un petit peu changer la face de Luc Andiwa, on en est persuadé.
4: De ouf.
2: Et on se retrouve donc vendredi 16 octobre à la gazoline.
3: À 19h.
4: À vendredi.
2: Merci.
3: À vendredi. Merci.

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Salut à vous tous, c'est Live Addict. Aujourd'hui, programme. Le programme, c'est le rock progressif ici en France et le plaisir d'entendre ce que je trouve pour moi de superbes voix féminines. C'est le cas pour commencer avec l'album Télégraphe, le duo clermontois, originaire de la Seine-Saint-Denis, qui n'existe plus, plus de nouvelles de un album, et puis Bye Bye For Other Ways, c'est le nom de cet album que vous pouvez trouver sur Bandcamp, excellent album, il revient, il y a déjà eu un morceau, il y a quelques Live Addict précédents, le morceau que je vous propose aujourd'hui, extrait de cet album, c'est Woman, ce sera suivi par Mr. Gabriel Keller qui sort un nouvel album, hyper intéressant. Gabriel Keller qui est violoncelliste de formation, super compositeur. Ce Lyonnais aime s'accompagner de collaboratrices comme Angelina Pelluet, Charlotte Gagnor, Amy B et d'autres. On le retrouve pour un extrait de ce nouvel album, mais pas la partie chanson, le petit morceau un peu

prog, puisque cette émission est prog, et ce sera suivi, même si l'album est excellent en français, il sera suivi d'un extrait de l'album de 2024, l'album Hope Despite Everything, et nous écouterons le morceau The Guns Are Approaching. Dans un premier temps, Télégraphe, suivi de Gabriel Keller. 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

Télégraphe suivi de Gabriel Keller. Estelle Bourgeois, vous n'avez peut-être jamais entendu son nom, c'est une liégeoise. Elle m'a marqué parce que je l'ai trouvée par hasard sur Bandcamp, sur un site de production belge. La voix d'Estelle Bourgeois, eh bien, elle vient, je dirais, de lieux très anciens. Elle a été bercée dès l'enfance par des chants baroques, par un univers composé de Barbara, Kate Bush, Enya, Lorena McKennitt. Franchement, sa voix me fait penser même aussi à celle de Anne Brun, une voix qui est exceptionnelle pour des compositions marquantes et des textes qui sont vraiment prenants. L'album D'où je suis est un album à conseiller. Je vous le conseille d'ailleurs, je l'ai trouvé comme ça par hasard en faisant des recherches sur les musiques que j'aime dans mon pays qui est la Belgique. Et c'est un site de production qui m'a permis de découvrir Estelle Bourgeois, dont je vais vous faire écouter cet extrait de cet album D'où je suis. Voici D'ami à ami, et les autres morceaux ne sont pas en reste.

0: Pestel Bourgeois, avec un extrait de son album « D'où je suis, d'ami à ami ». On passe et on reste dans le nord de la France. Ici, on n'est pas en Belgique, on descend un petit peu la frontière pour arriver près de Colmar, en Alsace, où Rodolphe Burger, le célèbre Rodolphe Burger, le guitariste fondateur de Ketonoma, qui a un parcours, je vais dire, solo, assez riche, avec un mélange de rock, d'électro, de jazz, de blues, une poésie, une voix entre Gainsbourg et celle d'Alain Bachung, un univers tout à lui. C'est un artiste qui a collaboré avec, d'ailleurs, Alain Bachung, avec Françoise Hardy, avec Éric Truffaz. Je le suis depuis une trentaine d'années et je suis émerveillé par ce qu'il fait. J'ai vu qu'il a joué dans un film, une sorte de comédie qui se passe là-bas en Allemagne, qui s'appelle Sainte-Marie aux Mines, que je vous conseille parce que ça permet de le voir dans une autre situation que sur une scène où il a une présence et une envergure remarquable. Je vous présente Rodolphe Burger et un morceau pas pris au hasard, un morceau que j'aime bien sûr, ça s'appelle Cheval Mouvement.
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0: 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Ralentir de la main, oh, ralentir. Arrêtant, souffle, expirez là. Ainsi mouvement, ralentir là, ralentir. Si vous bougez, non, si vous bougez de là, attention, ne bougez pas, non. Pause, c'est fini, c'est fini.
1: Rodolphe Burger. On poursuit avec Sylve. Sylve vient de Saint-Juéry en France. C'est le batteur, compositeur, auteur d'un autre groupe de rock-prog de Toulouse qui s'appelle Apéris. Bon, ils ne sont pas très connus et ça leur permet surtout d'avoir aussi de l'audience. Mais ce que fait Sylve, Sylvain, sur la danse des contraires est vraiment du prog de haute volée. On en écoute un extrait, pas n'importe lequel, pas un des morceaux les plus courts. Ça s'appelle Bel Ami et c'est Sylve.

Sylve, avec un extrait de l'album La Danse des Contraires, c'était le morceau Bellamy. Jean-Pierre Louveton maintenant, ex-leader, puisque le groupe n'existe plus, de Nemo, mais c'était sa formation Nemo. Il a une carrière solo, dense et intense. Donc, si vous ne connaissez pas Jean-Pierre Louveton, c'est quand même un des leaders du rock progressif français actuel. On écoutera un extrait du Livre Blanc, un album paru en 2017, et le morceau c'est L'Étoile du Nord. C'est suivi par Imago, nouvelle formation, nouvel album. Un album qui parle d'insectes, le monde des insectes. On ne peut pas rester, sans sensibilité face à la musique d'Imago qui propose des papillonnements atmosphériques, des ballades qui sont sensibles. Et il y a du groove dans cette formation qu'est Imago, extrait de l'album Éclosion. Ce sera le morceau Ghost.

Jean-Pierre Louveton, suivi de Imago. On se retrouve la semaine prochaine pour une nouvelle émission, un nouveau Live Addict. On se quitte avec Esthésis. Esthésis, c'est une formation remarquable en France parce qu'elle est connue à l'international. C'est une formation de post-progressive et alternative rock. Elle vient de Toulouse. Chacun des albums fait progresser cette formation. Elle est bien ancrée dans le monde du rock prog. Post-progressif, c'est leur troisième album, il s'appelle Out of Step. J'ai déjà passé un extrait il y a quelques mois dans Live Addict. Ici, c'est le morceau d'ouverture qui s'appelle Connection. Allez, à bientôt, bye bye.

Vous écoutez Erdiwa, au quatrième top, il fera 35 degrés.

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